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1: Il est 2h.
2: Sébastien Remacle avec vous pour ce résumé de l'actualité. La pagaille dans les aéroports du Royaume-Uni ce mardi. Un important opérateur du contrôle aérien a connu un souci technique. Il a entraîné l'annulation de plus d'un millier de vols à Londres, Birmingham, Liverpool ou encore Dublin et Édimbourg. Le souci est désormais résolu, mais de nombreux vols sont encore annulés cette nuit. Chez nous, sur le rail, la circulation est interrompue sur la dorsale wallonne entre Andenne et Stadt. Aucun train depuis mardi midi. La faute à une inondation des voies à Ouans, en province de Liège. Selon Infrabel, l'incident serait lié à l'affaissement d'une ancienne galerie de mine à proximité de la ligne. Les dégâts sont importants. Une portion de 500 mètres doit être réparée. Le retour à la normale est espéré pour ce mercredi matin. Des panneaux routiers non conformes à la législation linguistique sur le ring de Bruxelles. C'est ce que dénoncent le MR et le parti Libresse d'Olivier Minguin. Ces panneaux se trouvent sur le territoire de Wemel, une des communes à faciliter de la périphérie bruxelloise. Les deux parties francophones invitent le gouvernement flamand à faire corriger le tir. La ministre flamande de la mobilité, Annick de Ridder, estime de son côté que le néerlandais suffit. Des heurts ont éclaté ce mardi soir lors d'une manifestation à Tirana, la capitale de l'Albanie. Des centaines de manifestants se sont opposés à la police. Ils protestent contre un vaste projet touristique lié à la famille Trump. Une vingtaine de personnes auraient été interpellées. La contestation dure depuis 101 jours en Albanie, sur fond d'accusations de corruption et de manque de transparence du gouvernement. En football, début de saison manqué pour le FC Bruges en Ligue des Champions. Les Brugeois se sont inclinés pour leur premier match ce mardi soir. Défaite à domicile 2-3 contre les Anglais d'Aston Villa. À la Coupe du Monde de basket, les Belgian Cats joueront l'Allemagne en quart de finale. Les Allemandes ont remporté leur match de barrage ce mardi soir contre la Corée du Sud. Le quart de finale Belgique-Allemagne est programmé jeudi à Berlin. Mais avant cela, il y aura le quart de finale d'Alexander Blok à l'US Open de tennis face au Russe Karen Khachanov. Ce sera le troisième match du jour sur le central de New York aujourd'hui. La rencontre devrait démarrer aux alentours de 20h heure belge. Voilà, c'est tout pour l'actu. Je vous souhaite une belle nuit à notre écoute.
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1: Il est 3h.
2: Sébastien Remacle avec vous pour ce résumé de l'actualité. La pagaille dans les aéroports du Royaume-Uni ce mardi. Un important opérateur du contrôle aérien a connu un souci technique. Il a entraîné l'annulation de plus d'un millier de vols à Londres, Birmingham, Liverpool ou encore Dublin et Édimbourg. Le souci est désormais résolu, mais de nombreux vols sont encore annulés cette nuit. Chez nous, sur le rail, la circulation est interrompue sur la dorsale wallonne entre Andenne et Stade. Aucun train depuis mardi midi. La faute à une inondation des voies à Ouans, en province de Liège. Selon Infrabel, l'incident serait lié à l'affaissement d'une ancienne galerie de mine à proximité de la ligne. Les dégâts sont importants. Une portion de 500 mètres doit être réparée. Le retour à la normale est espéré pour ce mercredi matin. Des panneaux routiers non conformes à la législation linguistique sur le ring de Bruxelles. C'est ce que dénoncent le MR et le parti Libresse d'Olivier Minguin. Ces panneaux se trouvent sur le territoire de Wemel, une des communes à faciliter de la périphérie bruxelloise. Les deux parties francophones invitent le gouvernement flamand à faire corriger le tir. La ministre flamande de la mobilité, Annick de Ridder, estime de son côté que le néerlandais suffit. Des heurts ont éclaté ce mardi soir lors d'une manifestation à Tirana, la capitale de l'Albanie. Des centaines de manifestants se sont opposés à la police. Ils protestent contre un vaste projet touristique lié à la famille Trump. Une vingtaine de personnes auraient été interpellées. La contestation dure depuis 101 jours en Albanie, sur fond d'accusations de corruption et de manque de transparence du gouvernement. En football, début de saison manqué pour le FC Bruges en Ligue des Champions. Les Brugeois se sont inclinés pour leur premier match ce mardi soir. Défaite à domicile 2-3 contre les Anglais d'Aston Villa. À la Coupe du Monde de basket, les Belgian Cats joueront l'Allemagne en quart de finale. Les Allemands ont remporté leur match de barrage ce mardi soir contre la Corée du Sud. Le quart de finale Belgique-Allemagne est programmé jeudi à Berlin. Mais avant cela, il y aura le quart de finale d'Alexander Bloks à l'US Open de tennis face au Russe Karen Khachanov. Ce sera le troisième match du jour sur le central de New York aujourd'hui. La rencontre devrait démarrer aux alentours de 20h heure belge. Voilà, c'est tout pour l'actu. Je vous souhaite une belle nuit à notre écoute.
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1: Il est 4 heures.
2: Sébastien Remacle avec vous pour ce résumé de l'actualité. La pagaille dans les aéroports du Royaume-Uni ce mardi. Un important opérateur du contrôle aérien a connu un souci technique. Il a entraîné l'annulation de plus d'un millier de vols à Londres, Birmingham, Liverpool ou encore Dublin et Édimbourg. Le souci est désormais résolu, mais de nombreux vols sont encore annulés cette nuit. Chez nous, sur le rail, la circulation est interrompue sur la dorsale wallonne entre Andenne et Stade. Aucun train depuis mardi midi. La faute à une inondation des voies à Ouans, en province de Liège. Selon Infrabel, l'incident serait lié à l'affaissement d'une ancienne galerie de mine à proximité de la ligne. Les dégâts sont importants. Une portion de 500 mètres doit être réparée. Le retour à la normale est espéré pour ce mercredi matin. Des panneaux routiers non conformes à la législation linguistique sur le ring de Bruxelles. C'est ce que dénoncent le MR et le parti Libres d'Olivier Minguin. Ces panneaux se trouvent sur le territoire de Wemel, une des communes à faciliter de la périphérie bruxelloise. Les deux parties francophones invitent le gouvernement flamand à faire corriger le tir. La ministre flamande de la mobilité, Annick de Rieder, estime de son côté que le néerlandais suffit. Des heurts ont éclaté ce mardi soir lors d'une manifestation à Tirana, la capitale de l'Albanie. Des centaines de manifestants se sont opposés à la police. Ils protestent contre un vaste projet touristique lié à la famille Trump. Une vingtaine de personnes auraient été interpellées. La contestation dure depuis 101 jours en Albanie, sur fond d'accusations de corruption et de manque de transparence du gouvernement. En football, début de saison manqué pour le FC Bruges en Ligue des Champions. Les Brugeois se sont inclinés pour leur premier match ce mardi soir. Défaite à domicile 2-3 contre les Anglais d'Aston Villa. À la Coupe du Monde de basket, les Belgian Cats joueront l'Allemagne en quart de finale. Les Allemandes ont remporté leur match de barrage ce mardi soir contre la Corée du Sud. Le quart de finale Belgique-Allemagne est programmé jeudi à Berlin. Mais avant cela, il y aura le quart de finale d'Alexander Blocks à l'US Open de tennis face au Russe Karen Khachanov. Ce sera le troisième match du jour sur le central de New York aujourd'hui. La rencontre devrait démarrer aux alentours de 20h heure belge. Voilà, c'est tout pour l'actu. Je vous souhaite une belle nuit à notre écoute.
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1: Il est 5h.
2: Sébastien Remacle avec vous pour ce résumé de l'actualité. La pagaille dans les aéroports du Royaume-Uni ce mardi. Un important opérateur du contrôle aérien a connu un souci technique. Il a entraîné l'annulation de plus d'un millier de vols à Londres, Birmingham, Liverpool ou encore Dublin et Édimbourg. Le souci est désormais résolu, mais de nombreux vols sont encore annulés cette nuit. Chez nous, sur le rail, la circulation est interrompue sur la dorsale wallonne entre Andenne et Stade. Aucun train depuis mardi midi. La faute à une inondation des voies à Ouans, en province de Liège. Selon Infrabel, l'incident serait lié à l'affaissement d'une ancienne galerie de mine à proximité de la ligne. Les dégâts sont importants. Une portion de 500 mètres doit être réparée. Le retour à la normale est espéré pour ce mercredi matin. Des panneaux routiers non conformes à la législation linguistique sur le ring de Bruxelles. C'est ce que dénoncent le MR et le parti Libresse d'Olivier Minguin. Ces panneaux se trouvent sur le territoire de Wemel, une des communes à faciliter de la périphérie bruxelloise. Les deux parties francophones invitent le gouvernement flamand à faire corriger le tir. La ministre flamande de la mobilité, Annick de Rieder, estime de son côté que le néerlandais suffit. Des heurts ont éclaté ce mardi soir lors d'une manifestation à Tirana, la capitale de l'Albanie. Des centaines de manifestants se sont opposés à la police. Ils protestent contre un vaste projet touristique lié à la famille Trump. Une vingtaine de personnes auraient été interpellées. La contestation dure depuis 101 jours en Albanie, sur fond d'accusations de corruption et de manque de transparence du gouvernement. En football, début de saison manqué pour le FC Bruges en Ligue des Champions. Les Brugeois se sont inclinés pour leur premier match ce mardi soir. Défaite à domicile 2-3 contre les Anglais d'Aston Villa. À la Coupe du Monde de basket, les Belgian Cats joueront l'Allemagne en quart de finale. Les Allemands ont remporté leur match de barrage ce mardi soir contre la Corée du Sud. Le quart de finale Belgique-Allemagne est programmé jeudi à Berlin. Mais avant cela, il y aura le quart de finale d'Alexander Blok à l'US Open de tennis face au Russe Karen Khachanov. Ce sera le troisième match du jour sur le central de New York aujourd'hui. La rencontre devrait démarrer aux alentours de 20h heure belge. Voilà, c'est tout pour l'actu. Je vous souhaite une belle nuit à notre écoute.
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0: Bonjour, nous sommes le mercredi 9 septembre, il est très exactement 5h30. Bon réveil sur Classique 21.
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Bonjour, et pas toujours facile de reprendre le micro après ce Imagine de John Lennon, surtout par les temps qui courent. Imagine, plage titulaire de cet album de John Lennon qui a été publié il y a exactement 55 ans. C'était le 9 septembre 1971, à peine un an après la vraie séparation des Beatles, hein, Lennon qui affirme ainsi, avec sa propre voix, entre idéal de paix, engagement et règlement de compte, eh bien qu'il décidait de faire quelque chose de nouveau. Un disque devenu incontournable avec ses titres comme Jealous Guy, repris notamment par Roxy Music. Il y a aussi sur cet album Give Me Some Truth ou le mordant How Do You Sleep, hein, réponse évidemment à son ami, enfin son ancien ami à l'époque, Paul McCartney. Lennon qui n'est pas vraiment le seul à en profiter, hein, puisque de cette séparation des Beatles, puisque en fait à ce moment-là, chacun des quatre Beatles ouvre désormais son propre chapitre et George Harrison l'a déjà fait, mais lui un petit peu avant, de manière magistrale avec All Things Must Pass. Même mélancolie au fond, même souffle de liberté. Sur cet album, il y a notamment ce titre que je vous propose tout de suite dans ce Time Machine sur Classic 21. Isn't it a pity? George Harrison, qui, faut-il le rappeler, jouait quand même sur 5 titres de cet album de John Lennon qui sortait, voilà, tout juste 55 ans. Mais tout de suite, voici George Harrison avec ce titre extrait de son album All Things Must Pass.

Lorsque Roxy Music et Brian Ferry rendent hommage à John Lennon, eh bien, ça se fait de manière somptueuse avec cette reprise, évidemment. The Jealous Guy, morceau gravé à l'origine sur cet album de John Lennon, Imagine, qui sortait aux États-Unis il y a exactement 55 ans. Alors, d'autres pépites, sur cet album de John Lennon, comme par exemple ce morceau que voici sur Classic 21, Give Me Some Truth.

Power to the People à 45 tours, publié en mars 1971, soit quelques mois avant la sortie aux États-Unis de l'album de John Lennon, Imagine. Ici, l'ex-Beatles qui sort un véritable slogan politique. On sent son engagement politique, qui avait commencé d'ailleurs sur d'autres morceaux, avec notamment Revolution. Mais là, il s'engage encore davantage, comme il l'a fait avec le morceau Working Class Hero, où il s'en prenait véritablement à la société de consommation. Eh bien, je vous propose aujourd'hui de boucler cette playlist de Time Machine avec la reprise par Marianne Faithfull de ce classique parmi les classiques de John Lennon, Working Class Hero. Bon réveil sur Classique 21.

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8: Ce matin, nous aurons quelques nuages bas entre Luxembourg, Liège et le littoral. Sinon, le soleil dominera ailleurs. Une onde isolée ne sera pas à exclure non plus au nord-ouest du pays. Les températures sont fraîches ce matin, 7 à 14 degrés en fonction des régions. Avant midi, le vent se renforcera. Rafales de 50 km/h au littoral notamment. Et puis des nuages qui vont se multiplier dans le ciel. Il fera 12 à 16 degrés. Cet après-midi, des averses parfois orageuses sont attendues. Elles toucheront surtout le nord du pays. Le sud restera plus au sec et les maxima seront entre 16 et 20 degrés.
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8: Bon mercredi, bienvenue si vous arrivez, il est 6h. Olivia Rox, bonjour.
9: Bonjour Raphaël, bonjour tout le monde.
8: Et on met en route les locomotives, ou pas ce matin?
9: Ah oui, ou pas, avec des retards, hein. pas d'annulation, mais des retards entre Andenne et Stadt, entre Namur et Liège-Guillemin également. Donc vous voilà avertis si vous devez prendre le train. Et puis je le rappelle, aucun train ne circule vers et depuis les Pays-Bas. Au niveau du réseau routier, évidemment à cette heure-ci, ça se passe bien. Quelques coups de frein au niveau du chantier sur le 40 de Votem en direction d'Aix-la-Chapelle. Ajouter 5 petites minutes. Non loin de là, un balisage en cours avec quelques ralentissements sur l'O42 Liège-Vermont entre Loncin et Grasselogne. Vous pouvez ajouter une quinzaine de minutes. Pour le moment, à Bruxelles, tout se passe bien.
10: Passer de moment bouchon.
11: Oh, c'est pas vrai.
10: À moment train.
11: Ah, y a que ça de vrai.
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8: Et c'est François Kirsch qui nous informe. Bonjour.
13: Le gouvernement britannique reconnaît qu'un nettoyage ethnique des Palestiniens est en cours dans certaines zones de la Cisjordanie, raison pour laquelle le Royaume-Uni, avec la France ou le Canada, plaide pour un boycott des produits issus des colonies israéliennes. Ça aurait pu être un bon début, mais c'est un départ raté. Le club de Bruges peut inspirer, battu pour son premier match européen contre Aston Villa. Bonjour à toutes et tous. Israël va fermer le consulat britannique de Jérusalem. Décision prise en représailles à l'annonce de sanctions contre les colonies israéliennes en Cisjordanie. Une douzaine de pays occidentaux se sont prononcés hier pour des mesures comme le boycott de produits issus de ces colonies, Aline Gonsalves.
14: Oui, à la tête de cette douzaine de pays, on retrouve la France, le Canada et le Royaume-Uni. Le ministre britannique des Affaires étrangères a pris la parole hier devant la Chambre des communes. Ed Miliband a rappelé sa fierté d'être lui-même juif, tout en expliquant que ça ne l'empêchait pas de dénoncer la situation à Gaza ou en Cisjordanie.
15: Le gouvernement reconnaît qu'un nettoyage ethnique des Palestiniens est en cours dans certaines zones de Cisjordanie perpétrées par des colons terroristes. Bien trop souvent, le gouvernement israélien a fermé les yeux sur cette situation.
14: Des occupations qui sont illégales et qui compromettent la possibilité d'une solution à deux États. Il est donc logique de ne plus accepter dans nos magasins et nos supermarchés des produits venant des colonies, estiment les 12 pays dans une déclaration commune. La principale organisation représentant des colons israéliens en Cisjordanie occupée dénonce des sanctions antisémites et honteuses. L'autorité palestinienne, elle, souligne une étape importante pour que les autorités israéliennes rendent des comptes.
13: La Belgique s'est déjà dotée d'une législation interdisant l'importation sur son territoire de produits issus des colonies israéliennes illégales. Épisode d'hostilité entre les États-Unis et l'Iran. Les États-Unis affirment que l'Iran a tenté d'attaquer un navire de guerre américain. En représailles, 5 pétroliers iraniens ont été détruits. Riposte iranienne. Les gardiens de la révolution annoncent le lancement de missiles contre une base militaire américaine en Jordanie. L'attaque de 2 navires américains, de 8 pétroliers dans le Golfe et de 10 autres navires dans le détroit d'Ormuz. L'Iran assure par ailleurs que des progrès significatifs ont été faits avec Oman concernant la gestion du détroit d'Ormuz, mais que de toute façon, il n'y aura pas de retour au régime de libre navigation comme avant la guerre. Une panne de système du contrôle aérien au Royaume-Uni continue de provoquer des dizaines d'annulations de vols ce matin, surtout à l'aéroport de Londres Heathrow. Les autorités avertissent que le retour à la normale prendra du temps. La lecture est un plaisir, mais pas sûr qu'elle va le rester. Plusieurs études, notamment en France, montrent une diminution progressive du temps consacré à la lecture. Ouvrir un bouquin, une BD, juste pour se faire du bien. Les écrans font concurrence, et c'est vrai pour toutes les générations, jeunes et moins jeunes. Un diagnostic est nécessaire en Fédération Wallonie-Bruxelles, laquelle a lancé une grande enquête sur les pratiques de lecture. Explication Katharina Le Thor et Thomas Destreille.
0: Lire est-il toujours un plaisir ? L'an dernier, Stadbel a établi que près d'un Belge sur trois ne lit jamais, principalement par manque d'intérêt.
1: La lecture, c'est un passe-temps avant tout, qui prend du temps, et tout nous prend du temps, que ce soit les jeux vidéo, le streaming ou les réseaux sociaux.
2: Je pense que c'est venu un peu négativement avec l'école, la lecture. J'essaie de trouver des livres qui me plaisent au final.
0: Et les lecteurs confirmés, eux aussi, lisent moins qu'avant. Certains regrettent d'ailleurs que les plus jeunes délaissent les bouquins. C'est le cas de Jean-Michel, 75 ans.
3: La lecture, c'est une forme de discipline de l'esprit. Or, c'est ce plaisir de la lecture qui vous ouvre toute une série d'horizons.
0: En France, le temps consacré à la lecture est en baisse, toutes générations confondues. En Belgique, cette enquête vise surtout à faire ou à refaire de la lecture une priorité. Isabelle Pindavoine est directrice de la direction de recherche à la Fédération Wallonie-Bruxelles.
6: Ce qu'on va essayer de faire, autant que faire se peut, c'est effectivement de pouvoir aussi mettre en perspective cette enquête, en tout cas les résultats qu'on va obtenir. Et on pensait effectivement à faire des parallélismes avec cette enquête française.
0: Pour rappel, lire pour le plaisir joue un rôle essentiel dans le développement des compétences cognitives et langagières, indispensables au bien-être individuel et collectif.
13: Et si vous voulez participer à l'étude, les questionnaires sont accessibles jusqu'au 15 septembre, entre autres sur le site de la Fédération Wallonie-Bruxelles. Le premier match des Diables Rouges en Ligue des Nations est prévu en Italie le 25 septembre. Thibaut Courtois ne sera pas là ni pour cette rencontre, ni pour les suivantes dans cette compétition. Il l'a confirmé au Latstenius. Mais le gardien du Real ne met pas un terme à sa carrière internationale. Il s'est arrangé avec le nouveau sélectionneur, Marc Van Bommel. Il pourra revenir pour les éliminatoires de l'Euro, mais sa place de titulaire ne sera pas garantie. Faux départ pour le club de Bruges en phase de Ligue de la Ligue des Champions. Les Brugeois ont été battus à domicile 2-3 par Aston Villa. Ils ont commis trop d'erreurs en première mi-temps. Le défenseur brugeois, Brandon Mekele.
7: On voulait gagner aujourd'hui. Hein. C'était pas le meilleur mi-temps qu'on a fait. On a du ballon, mais c'était plus en contrôle. Et on avait le ballon, on a quelques erreurs et ils ont marqué comme ça.
16: Comment vous expliquez ces erreurs? Parce que c'est vrai que c'est des joueurs qui finalement à qui on laisse beaucoup de liberté. Alors que notamment on a vu en deuxième mi-temps Bruges, beaucoup plus agressif dans les duels.
7: Oui, le deuxième mi-temps c'était le Bruges qu'on veut voir. C'était plus agressif. Plus d'agressivité au ballon aussi, et on a créé plus d'occasions comme ça. Donc on doit jouer comme ça, et c'est le Bruges qu'on veut voir.
13: Interview de Thomas van der Linden. Bruges jouera son deuxième match le 13 octobre à l'Inter Milan. Les Belgian Cats, les basketteuses de l'équipe nationale, connaissent leur adversaire pour les quarts de finale de la Coupe du Monde. Ce sera l'Allemagne et ce sera demain à 17h45. Enfin, Alexander Blok va beaucoup mieux. Il ne ressent presque plus aucune douleur aux côtes. Il devrait donc jouer son quart de finale de l'US Open de tennis ce soir face au Russe Karen Khachanov. Très belle journée à toutes et tous.
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8: Merci, on démarre en musique avec Dépêche Mode.
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0: Hommage à Elvis Presley dans cette chanson, c'est pas une blague. Hein. Personal Jesus, c'était Dépêche Mode.
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0: Bien le bonjour tout le monde, nous sommes mercredi matin, le 9 septembre aujourd'hui. Heureux de démarrer cette nouvelle journée avec vous. Où que vous soyez, eh bien, j'espère que tout se passe bien pour vous. Si vous êtes face à la petite tasse de café, à la tisane ou au chocolat chaud, eh bien, profitez-en bien. Vous avez de quoi vous réchauffer. Nous, on est là avec de la bonne musique pour vous, avec notamment Frankie Goes to Hollywood ou encore Mamas and the Papas dans quelques instants. Et puis, c'est un peu notre papas à nous, les animateurs. Christian est avec nous ce matin. Bonjour Christian, comment
2: bonjour,
0: ça va?
2: Ça va bien.
0: En forme ce matin?
2: Oui.
0: Merveilleux,
2: oui,
0: j'aime
2: mercredi,
0: bien quand Christian est en forme. C'est la moitié de la semaine,
2: voilà.
0: En tout cas pour ceux qui ont un horaire de semaine. Quoi. Voilà. Olivia, rebonjour.
3: Rebonjour tout le monde.
0: Ça va bonjour. Bien ce matin, Olivia?
3: Bah oui, bah en parlant de tasse de café, vous savez, ce matin, je conduisais, je buvais mon café et il y a tout qui s'est renversé sur moi.
0: Ah oui, parce que c'est, normalement, on ne peut pas boire en conduisant. C'est comme le téléphone, se remaquiller, se raser.
3: Oui, mais je vous confie tout. Donc voilà.
0: Voilà, non, mais c'est très bien. Merci d'être honnête avec nous. Et vous avez dû vous changer, vous avez dû vous laver en arrivant.
3: Non, je suis comme ça au bureau.
0: Vous êtes avec une grande tache de
3: oui,
0: café.
3: Exactement.
0: Vous allez me l'envoyer ça sur WhatsApp parce que je veux voir les dégâts. Je veux voir les dégâts. Bon, allez, la petite info du jour. J'ai regardé un petit peu aujourd'hui. C'est la journée mondiale de la peluche. Pas la peluche sur le pull en laine.
2: Non, non.
0: La peluche, les animaux.
3: Le jouet.
0: Voilà. Le petit ours. Et c'est marrant parce qu'on parlait d'Elvis avec la chanson de Dépêche Mode. Et Elvis a chanté la chanson Teddy Bear. Vous savez, pour l'ours en peluche. C'est un petit peu comme ça qu'on le qualifie, mais savez-vous d'où vient justement cette expression teddy bear, à votre avis? Je peux vous dire que ça date de 1903, que l'ourson s'est appelé Teddy, le Teddy.
3: Un ourson empaillé, et du coup c'est devenu
0: non.
2: Ce n'est pas par rapport à un film
0: non. C'est par rapport à un président américain, Theodore Roosevelt, qu'on surnommait Teddy, grand amateur de chasse, notamment de l'ours. Et donc en 1902, il était dans le Mississippi, il avait été invité à une partie de chasse. Bon, il était rentré bredouille, tant mieux pour les animaux. Et donc quand il est reparti, il y a quelqu'un qui a voulu, qui a cru bien faire et qui a attaché un ourson blessé à un arbre en disant au président, bah écoutez, si vous voulez ramener un trophée, je vous invite à l'abattre. C'est totalement horrible comme histoire. Theodore Roosevelt était outré, il a jugé l'acte, c'était même pas de la pitié, il a dit c'est anti-sportif. Enfin, je sais pas du tout quel sport il y a à ce truc-là, mais bon, bref, mieux pour le petit ourson, il a refusé de tuer l'animal et il a ordonné qu'on le relâche et qu'on le remette en liberté. Et donc la presse de l'époque a caricaturé Theodore Roosevelt relâchant l'ours, et donc Theodore Roosevelt, surnommé Teddy, ben, l'ours de Theodore, donc c'est devenu le Teddy Bear. Et donc voilà, c'est une sorte d'hommage à ce sauvetage d'ourson qui date de 1902, et donc en 1903, le nounours s'est appelé le Teddy Bear.
2: Bien,
0: comme ça.
2: Très bien. On
0: a replacé dimanche devant le poulet.
3: Oui, voilà, exactement.
0: Faut déjà l'amener comme anecdote, mais
2: oui,
0: mais on ira dormir, comme dirait ma mère, moins biaise ce soir. Bon, Olivia, on rappelle qu'il y a des soucis au niveau du rail.
3: Oui, alors des soucis au niveau du rail. Donc, les trains ralentissent entre Andenne et Stett.
0: Mais les gens dedans aussi ralentissent.
3: Oui, effectivement, ils ont un petit peu de retard. Oui, tout à fait. Bon, on a surtout des soucis au niveau du réseau routier. On prend la direction du ring de Bruxelles avec un accident. C'est à hauteur de Woluwe-Saint-Étienne. Du coup, vous ralentissez vers Waterloo. Des ralentissements depuis Diguem. Vous devez ajouter une bonne dizaine de minutes pour passer cet accident. Prudence et patience. Et un camion en panne. Là, il se situe vraiment dans la jonction entre la 12 et le ring de Bruxelles en direction de Grand Bigard. Et là, vous devez ajouter 3, 4, 5 minutes pour passer ce véhicule en panne. Donc voilà, soyez prudents, surtout sur le ring de Bruxelles.
0: Merci Olivia, on refait le point dans un quart d'heure.
3: À tout à l'heure.
0: Ce sera à 6h30. Christian,
2: wow,
0: on se détend.
2: Oui.
0: Relax.
2: Oui,
0: allez,
2: relax.
0: C'est parti. Frankie Goes to Hollywood.

Frankie Goes to Hollywood. Relax sur l'album Welcome to the Pleasure Dome en 1984. Et on remonte encore le temps ce matin, direction 1966 avec California Dreamin' sur Classic 21.

0: The Mamas and the Papas avec California Dreaming sur Classique 21. Il est 6h22, bon mercredi. Bienvenue si vous venez de nous rejoindre. Nous sommes le 9 septembre et on aura un groupe en partie belge et en partie venant des Pays-Bas. Ce sera Sloper.
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0: Never Alone, c'était Sloper sur Classic 21. Niveau couleur du ciel, eh bien on aura un petit peu le même temps qu'hier, avec des éclaircies, des nuages et de la pluie aussi par endroits. Côté température, il fait frais ce matin, 7 à 14 degrés. On attend 12 à 16 avant midi et de 16 à 20 degrés cet après-midi.
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0: Olivia, il est 6h30 et on a des soucis sur le ring.
11: Oui, tout à fait. Accident sur le ring de Bruxelles. C'est à hauteur de Woluwe et Saint-Etienne en direction de Waterloo. Pour passer cet accident, patience, vous devez ajouter une bonne vingtaine de minutes à votre temps de parcours. Il y aura aussi un camion en panne à hauteur de Strombeek-Bevers, mais cette fois, c'est dans l'autre sens, en direction de Grand-Bigard. Il n'engendre pas de ralentissement. On poursuit avec un chantier qui vous ralentit sur l'E42. E42 en direction de Mons à hauteur de Bierzet, ajoutez 15 à 20 minutes. Pour le moment, dans le chantier de Votem, ça se passe bien. Et puis on termine avec cette information qui concerne le rail. Des retards, des trains qui circulent à vitesse réduite entre Andenne et Stade, mais aussi entre Namur et Liège-Guimin suite à une inondation sur les voies.
12: Passer de moment bouchon...
13: Oh, c'est pas vrai.
12: À moment train.
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0: Dans l'actualité, de nouvelles frappes cette nuit au Moyen-Orient. L'Iran affirme avoir frappé une base militaire américaine en Jordanie en réponse à des frappes américaines contre des pétroliers iraniens. Conséquence, le prix du pétrole grimpe encore. Le baril frôle les $100 ce mercredi. Le gouvernement britannique reconnaît qu'un nettoyage ethnique des Palestiniens est en cours dans certaines zones de Cisjordanie. Raison pour laquelle le Royaume-Uni, avec la France et le Canada, plaide pour un boycott des produits issus des colonies israéliennes. Une panne du système de contrôle aérien au Royaume-Uni continue de provoquer des dizaines d'annulations de vols ce matin, surtout à l'aéroport de Londres Heathrow. Les autorités avertissent que le retour à la normale prendra du temps. Et puis en sport, le club de Bruges a loupé sa rentrée européenne. Les Brugeois se sont inclinés 3-2 face aux Anglais d'Aston Villa lors de la première journée de Ligue des Champions.
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0: À 6h32, bonne matinée, bon réveil. Nous sommes le mercredi 9 septembre. C'est la petite journée, comme disent les enfants aujourd'hui. Petite journée qu'on passe ensemble quand même en musique ce matin. Avec les Dixies Midnight Runners dans Coffee on the Rock sur Classic 21. Voici Common Eileen.

0: Les Dixies Midnight Runners sur Classic 21 avec Come On Aileen. Pour la suite, c'est Michael Jackson qu'on accueille dans quelques petites secondes.
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0: chanson. À noter aussi que c'est Slash de Guns N' Roses qui fait le riff guitare d'intro. Tout à l'heure à 11h11, d'autres histoires de chansons avec une autre chanson évidemment. Tout cela vous sera raconté par Jean-Louis Lahaye dans le Moment M.
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2: Eh bien aujourd'hui, je vous raconte l'histoire d'une chanson née d'une tentative de parler à quelqu'un qui n'est plus là. Et c'est toujours compliqué. Un morceau où la nuit, la lune et l'absence ne font plus qu'un et qui marque le tournant pop de Mike Oldfield, début des années 80. Pour découvrir ce titre, rendez-vous à 11h11 sur Classique 21, dans le Moment M.
0: Et pour le découvrir avant tout le monde, rendez-vous tout de suite sur RTBF Ovio. Tout de suite, voici Kaiser Chiefs sur Classique 21 avec, on s'accroche, People Know How to Know One Another.

0: Kaizer the Chiefs sur Classique 21, 6h47 minutes.
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Sharp Dressed Men, ZZ Top sur Classique 21. On a la météo qui arrive dans quelques instants. Météo avec Théo Le Chanou. Avant cela, voici Snow Patrol.

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1: Des éclaircies en matinée et un peu plus de nuages cet après-midi, Théo.
2: Oui, Raphaël, ciel bleu et soleil seront majoritaires pour commencer cette nouvelle journée. On retrouve tout de même quelques cumulus ou quelques bandes de nuages bas qui s'étirent de la province de Luxembourg jusque Liège et du littoral jusqu'à Anvers. Dans le courant de la matinée, une faible zone de pluie progressera sur l'extrême nord-ouest du pays. Ailleurs, ce sont plutôt les cumulus qui se formeront de plus en plus, mais les éclaircies resteront majoritaires. Pour les températures, comptez de 7 à 14 degrés d'est en ouest. Et cet après-midi, des ondes concerneront le nord du pays. Concernant les températures, il fera de 16 à 20 degrés au meilleur de la journée.
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6: Bon mercredi matin, il est 7h. Olivia, on retourne sur le ring de Bruxelles.
7: Exactement, hauteur de Zaventem, accident. Soyez vigilants, c'est en direction de Grand Bigard pour passer cet accident. Patience, 25 à 30 minutes supplémentaires. Dans l'autre sens, des ralentissements plutôt habituels entre Grand Bigard et Zaventem, plus 20 minutes. Si vous tentez de rejoindre Bruxelles depuis Liège ou depuis Tournai, ajoutez 20 minutes depuis Liège, 10 minutes depuis Tournai. Vous croiserez un accident quand vous quittez Bruxelles en direction de Gand. À hauteur de Wetteren, plus 10 minutes pour passer cette perturbation. Et on termine avec des chantiers à hauteur de Votem. Ajoutez une dizaine de minutes en direction d'Aix-la-Chapelle, mais aussi en direction de Liège. Et puis ça coince aussi dans ce chantier sur l'E42 Vermont, entre Loncin et Grasselogne, plus 15 minutes. Dernière information qui concerne le rail. Bonne nouvelle, la circulation des trains a repris entre Namur et Liège-Guillemin. Par contre, encore quelques retards à hauteur de Philippeville, mais aussi entre Andenne et Stadt.
8: Passer de moment bouchon.
9: Oh, c'est pas vrai.
8: À moment train.
9: Ah, y'a que ça de vrai.
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6: Et c'est Sarah Hendrix qui nous informe. Bonjour.
11: Le Royaume-Uni plaide comme d'autres pour un boycott des produits israéliens. Le ministre britannique des Affaires étrangères dénonce le nettoyage ethnique des colons en Cisjordanie. Des policiers pour remplacer les agents pénitentiaires pendant la grève dans les prisons. Certains dénoncent le principe, notamment à Saint-Gilles. Et puis entrée ratée pour le club de Bruges en Ligue des Champions. Les Blauw en Zwart se sont inclinés 2-3 face à Aston Villa. Bonjour à toutes et à tous. Plusieurs pays occidentaux durcissent le ton face à Israël. Le Royaume-Uni, la France et le Canada vont sanctionner le commerce avec les colonies israéliennes en Cisjordanie occupée. Des colonies considérées comme illégales au regard du droit international. Le ministre britannique des Affaires étrangères a aussi accusé le gouvernement israélien de fermer les yeux sur un nettoyage ethnique perpétré par les colons en Cisjordanie. Pour Ed Miliband, ces occupations illégales mettent en danger la solution à deux États. Il s'est exprimé à la Chambre des communes hier.
12: Je suis fier de mon identité juive. Mon soutien à l'État d'Israël est inébranlable et il n'y a aucune contradiction entre cela et mon soutien à l'État de Palestine. La solution à deux États repose sur la conviction que la seule voie vers la sécurité pour les deux peuples consiste à vivre côte à côte dans une coexistence pacifique, dans la liberté, la sécurité et l'autodétermination. Le gouvernement estime que le caractère illégal de l'occupation de la Cisjordanie doit se refléter dans les relations économiques que nous choisissons d'entretenir avec les territoires occupés. Nous prendrons donc des mesures contre des entreprises et des individus qui fournissent des services pour l'extension des colonies. Alors à ceux qui financent ou facilitent des colonies illégales, je veux dire ceci, vous subirez toute la dureté des sanctions britanniques.
11: Et en réaction, Israël a annoncé la fermeture du consulat britannique à Jérusalem. Toujours au Royaume-Uni, près de 200 vols ont encore été annulés ce matin. Depuis hier, une panne technique complexe impacte l'ensemble du trafic aérien. Le retour à la normale prendra du temps, préviennent les autorités. 1300 vols ont déjà été annulés hier, ce qui concerne des dizaines de milliers de voyageurs. Aux États-Unis, c'est une première pour les Républicains. Le parti de Donald Trump organise une grande convention nationale à l'approche des élections de mi-mandat. Au programme, aujourd'hui et demain, des discours de figures conservatrices américaines, de membres de l'administration et de Donald Trump lui-même. Objectif, mobiliser les troupes après les politiques impopulaires du président américain, notamment la guerre menée en Iran, un conflit qui connaît un regain d'hostilité ces derniers jours. Et parmi les mesures controversées du président Trump, il y a les expulsions de ressortissants étrangers en situation irrégulière vers des pays tiers, dont le Libéria. Depuis le 20 août, ce pays d'Afrique de l'Ouest accueille 15 personnes expulsées par les États-Unis, principalement originaires d'Amérique du Sud. Les déportés sont actuellement logés dans un hôtel de Marshall, une ville située à 50 km de la capitale Monrovia. Notre correspondant au Libéria, Théodore Laurent, est allé à leur rencontre.
4: Rassemblés autour de la piscine de l'hôtel, ils cherchent à aller de l'avant. Mais pour Ernesto, difficile d'oublier ce qu'il vient de lui arriver.
13: Le vol vers le Libéria a été horrible. Nous ne savions pas où nous allions être amenés. Nous avons été menottés pendant toute la durée du trajet parce qu'ils nous traitaient comme des criminels.
4: Ernesto espère désormais pouvoir émigrer vers l'Europe. Il ne veut plus entendre parler des États-Unis. De son côté, Carlos, un autre réfugié et père d'une petite fille de 5 mois, n'entend pas se laisser faire.
14: Je considère ma déportation comme totalement injuste. Je suis un père de famille, une personne honnête, qui consacre la majeure partie de son temps à travailler. Mon avocat a entrepris une procédure judiciaire et des démarches juridiques sont en cours.
4: Dans le cadre des accords signés avec les États-Unis, le Libéria pourrait accueillir jusqu'à 1200 personnes expulsées dans les prochains mois.
11: Théodore Laurent, notre correspondant au Libéria. Chez nous, troisième jour de grève sur 5 dans les prisons du pays, avec, c'est une nouveauté, des réquisitions opérées dès le début du mouvement, chez les agents, mais aussi les policiers, quand c'est nécessaire. À Saint-Gilles, en région bruxelloise, cette notion passe mal. Des renforts policiers avaient justement été demandés pour lutter contre le trafic de drogue. Les explications de Clara Wirtz.
15: 16 policiers le jour et 8 autres la nuit. Voilà les moyens demandés à la zone de police midi. Une situation qu'Anthony Tura décrit comme tendue. Il est permanent CSC, responsable du groupe police.
16: Pour les travailleurs des services de police, c'est pas toujours quelque chose d'évident, dans le sens où c'est pas leur corps de métier principal. Et donc, ils se retrouvent parfois dans des situations compliquées qu'ils n'ont pas l'habitude de gérer, avec des détenus qui, eux, se retrouvent dans une situation aussi différente de celle d'habitude. Et donc, ils peuvent se retrouver confrontés à des situations plus tendues.
15: Les policiers ne seraient pas encore déployés dans les différentes prisons, selon lui. Dans son bureau, le bourgmestre PS de Saint-Gilles, Jean Spinette, lit la réquisition reçue.
17: Il y a une expression comique. C'est comment ? C'est l'apport d'effectifs suffisant. C'est une réquisition du dimanche 6 du 9 au vendredi 11 du 9, de 22 à 22, et donc non-stop.
15: Alors qu'il y a 2 semaines à peine, 40 policiers fédéraux étaient envoyés en renfort à Saint-Gilles. Cette réquisition d'effectifs passe mal auprès du bourgmestre.
17: On demanderait juste de pouvoir être parfois immunisé, vu qu'on a un peu, comme qui dirait, une urgence importante qui est de mener une lutte acharnée.
15: La grève dans les établissements pénitentiaires se terminera vendredi soir, mais pour le bourgmestre, ce type de scénario se reproduira forcément.
11: La rentrée se prépare dans les universités et écoles supérieures. L'année débutera lundi prochain dans la plupart des établissements. Dans les écoles d'art, l'heure est encore aux examens d'entrée. Exemple au Conservatoire de Bruxelles, Marie Miquil s'est intéressée à un instrument plutôt rare, la harpe.
18: On sent le stress dans les couloirs du conservatoire. Edith Joss, jeune harpiste française déjà diplômée de Bordeaux, décompresse enfin après un examen de 10 minutes devant un jury.
19: Donc je suis contente de ce que j'ai joué, mais le corps est toujours un peu fébrile du stress qui vient de se passer.
18: L'harpe est un instrument rare, comptez environ 20 000 euros pour une harpe d'étude et le double pour une harpe de concert. Les étudiants, le plus souvent, viennent travailler sur la harpe du conservatoire. Annie Lavoisier enseigne la harpe et elle constate que très peu de Belges passent l'examen d'admission.
20: Les académies de musique n'ont pas une classe de harpe partout. Ça diminue déjà la potentialité d'avoir des élèves belges. Et puis en plus, le système de l'académie, qui est extraordinaire pour tout le monde parce que c'est la musique pour tous, il n'y a peut-être pas cette exigence suffisante, parce qu'il faut travailler beaucoup. Un instrument de musique, c'est énormément de contraintes, c'est tous les jours. Et s'il n'y a pas cette conscience que nous sommes des artisans et qu'il faut travailler les gestes, ça ne mène pas à vouloir en faire son métier.
18: L'an dernier, le Conservatoire de Bruxelles comptait 48 nationalités différentes. Une réelle richesse pour les échanges, un niveau élevé et une rude concurrence pour les étudiants belges qui voudraient intégrer le Conservatoire.
11: En sport, football, le club de Bruges a raté son entrée en Ligue des Champions. Il s'est incliné 2-3 face à Aston Villa hier soir. Un résultat qui ne reflète pas les habitudes de Bruges dans cette compétition, Thomas van der Linden.
2: Depuis 2 ans et la nouvelle formule de la Ligue des Champions avec la phase de la Ligue, le club de Bruges n'a été battu que 2 fois à la maison, contre Dortmund et contre Arsenal. Cette défaite face à Aston Villa fait donc un peu tache dans le bilan récent des Brugeois, surtout que défensivement, les champions de Belgique ont inquiété. Sur les 2 premiers buts, la défense Blauwenzwart a été extrêmement passive. Et sur le 3e but, c'est le nouveau et pourtant expérimenté gardien Yann Sommer qui a commis l'erreur. Clairement, ce n'était pas le visage habituel affiché par les Brugeois en Ligue des Champions ces dernières saisons. Et il faudra vite se ressaisir car c'est un déplacement à l'Inter de Milan au menu des gazelles brugeoises pour la 2e journée début octobre. Un match très compliqué sur papier et qui le sera encore plus si le club offre autant de cadeaux à ses adversaires.
11: C'est une première pour une joueuse belge de football. Tessa Hulaert a été retenue parmi les 30 candidates au Ballon d'Or féminin. Thibaut Courtois figure lui dans la liste des 10 meilleurs gardiens, Vincent Kompany dans celle des meilleurs entraîneurs. Résultat à Londres le 26 octobre prochain. Les Belgian Cats connaissent l'identité de leur adversaire en quart de finale à la Coupe du Monde de basket. Les joueuses belges affronteront l'Allemagne, le pays organisateur. Match à suivre demain à 17h45. Enfin, un mot de cyclisme avec cette 4e victoire du Britannique Matthew Brennan sur la Vuelta hier. L'Espagnol Enric Mas reste premier au classement général. L'étape du jour est à suivre sur RTBF Typique et sur Ovio dès 14h50. Voilà qui termine ce journal. Merci de vous informer avec nous.
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6: Merci Sarah et on redémarre avec Simple Minds.
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0: Don't you forget about me, c'était Simple Minds sur Classique 21. Bonne matinée tout le monde, ravi de vous retrouver pour entamer cette nouvelle journée, journée de mercredi. Nous sommes le 9 septembre, j'espère que vous allez bien. Et si par hasard, vous aviez un petit coup de mou ce matin, c'est vrai que ça peut arriver, on est plus ou moins au milieu de la semaine de boulot. Eh bien rassurez-vous, on a de quoi vous remonter le moral avec un live d'Oasis dans quelques instants. On aura Led Zeppelin ou encore de Crash Test Dummies. Et puis le journal du rock, ça vous le savez, ce sera avec Marie-Amélie Mastin tout à l'heure à 7h30.
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0: de Crash Test Dummies ce matin, tout à l'heure à 7h30 avec Marie-Amélie Mastin. On parlera d'une tournée américaine qui va devenir un film. On vous en dira plus tout à l'heure. On parlera aussi du groupe Korn qui revient avec un nouvel album. Et puis on parlera aussi du retour du premier chanteur d'un groupe culte. Je ne vous dis pas encore de quel groupe il s'agit, mais en tout cas, sachez-le, ce chanteur est de retour avec un nouveau single. On vous dévoile tout à l'heure à 7h30.
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Led Zeppelin, ce matin, sur Classique 21 en 1969 avec All A Lot Of Love. Et on va rester du côté de l'Angleterre, si vous le voulez bien. On va s'arrêter sur la date calendrier du 21 juillet 2000. Il y a à peine plus de 26 ans, donc 26 ans et quelques mois, on retrouvait là-bas Oasis en live au stade de Wembley. On va retrouver donc ce matin le groupe anglais avec Wonderwall en live à Wembley, comme si vous y étiez.

Wembley en périphérie londonienne, le 21 juillet 2000, Wonderwall en live, c'était Oasis sur Classic 21. J'en profite pour vous rappeler aujourd'hui la sortie du documentaire hein, Don't Look Back in Anger, qui raconte la reformation d'Oasis en 2025. Ça sort aujourd'hui au cinéma. Et puis, il y a des rumeurs de plus en plus pressantes hein, sur la tournée d'Oasis en 2025, avec des indices qui tourne vers un passage peut-être du groupe anglais en Belgique. Voilà, affaire à suivre. De toute façon, on vous tiendra au courant puisque vous écoutez Classic 21. Vous serez au courant avant tout le monde. Dans quelques instants, le point route et l'essentiel de l'actu du jour avec le journal du rock aussi.

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15: Olivia, on a un accident sur le ring de Bruxelles.
16: Oui, il est toujours d'actualité. Il se situe autour de Zaventem en direction de Grand Bigard. Pour passer cet accident, vous devez tout de même ajouter une bonne trentaine de minutes. Donc patience, quelques ralentissements habituels entre Grand Bigard et Zaventem. Ajoutez là aussi 25 à 30 minutes. Si vous tentez de rejoindre Bruxelles, vous ralentissez surtout si vous arrivez depuis Liège, depuis le 40. Ajoutez une bonne trentaine de minutes. On poursuit avec les chantiers en cours qui vous ralentissent, notamment celui à hauteur de Vautem, en direction de Liège, plus 15 minutes, en direction d'Aix-la-Chapelle, ajoutez une trentaine de minutes. Un chantier aussi, non loin de là, sur le 42 qui vous ralentit, entre Loncin et Grasselonne, en direction de Mons, plus 15 minutes, mais aussi sur le 25, en direction de Liège, entre Arzé et Esprimont, plus 15 minutes.
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15: Actualité, de nouvelles frappes cette nuit au Moyen-Orient. L'Iran affirme avoir frappé une base militaire américaine en Jordanie en réponse à deux frappes américaines contre des pétroliers iraniens. Conséquence, les prix du pétrole grimpent encore. Le baril frôle les $100 ce mercredi. Le gouvernement britannique reconnaît qu'un nettoyage ethnique des Palestiniens est en cours dans certaines zones de Cisjordanie, raison pour laquelle le Royaume-Uni avec la France et le Canada plaide pour un boycott des produits issus des colonies israéliennes. Une panne de système de contrôle aérien au Royaume-Uni continue de provoquer des dizaines d'annulations de vols ce matin, surtout à l'aéroport de Londres Heathrow. Les autorités avertissent que le retour à la normale prendra du temps. Et puis en sport football, le club de Bruges loupe sa rentrée européenne. Les Brugeois s'inclinent 3-2 face aux Anglais d'Aston Villa lors de la première journée de Ligue des Champions.
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15: Nous sommes déjà la moitié de la semaine du Journal du Rock et elle est là, toujours aussi motivée.
19: Évidemment, mais bien sûr, avec le sourire.
15: Avec le sourire, fidèle au poste comme chaque matin. Marie-Anne Mélie, bonjour.
19: Bonjour Raphaël, je vous informe de ce qui s'est passé les 24 dernières heures.
15: Ah ben, on démarre tout de suite.
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19: Et je commence avec une info qui va vous plaire, Raphaël. Bruce Springsteen transforme sa tournée américaine en film. Le Boss et le E Street Band ont capté leur dernier concert donné le 30 mai à Philadelphie pour en faire un long métrage qui s'appelle Land of Hope and Dreams American Tour Philadelphia Freedom Cut. Une tournée de 20 dates, très engagée politiquement, au cours de laquelle Springsteen n'a pas hésité à défendre la démocratie américaine face à l'administration Trump. Le film est disponible en streaming depuis aujourd'hui. Bonne nouvelle si vous aimez Korn, le groupe de nu metal californien aurait terminé l'enregistrement de son nouvel album. C'est le technicien de batterie du groupe qui l'a laissé entendre lors d'une récente apparition sur YouTube. Un disque qui aura pris du temps. Le guitariste Monkey a confié avoir écrit et réécrit près de 40 chansons avant d'arriver au résultat final. Le groupe reste toutefois discret sur une éventuelle date de sortie. Ce nouvel album serait le successeur de Requiem, sorti en 2022. Dave Evans, tout premier chanteur d'AC/DC, est de retour avec un nouveau single qui s'appelle Loup-garou, un titre qui sera disponible sur les plateformes de streaming et en CD à partir du 2 octobre. C'est le deuxième extrait de Justice, dernier volet d'une trilogie musicale entamée il y a plus de 20 ans. Pour l'occasion, Dave Evans s'est entouré de musiciens issus de Rose Tattoo et de Heaven, deux piliers du rock australien. Une sortie qui s'accompagne aussi de confidences inédites sur son départ forcé des AC/DC en 74 et sur la mort de Bon Scott, son successeur. Tout ça est à lire sur RTBF Actu.
15: Merci Marie-Amélie, à tout à l'heure midi.
19: À tout à l'heure, je préviens juste Thierry Belfroy qui n'oublie pas sa chronique de 13h45, ce serait dommage.
15: Nous sommes mercredi, on parlera de BD dans Lunch.
19: Exactement, à tout à l'heure.
15: À tout à l'heure.

0: De retour dans les années 80, 1985, The Sun Always Shine on TV, c'était AA.
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JJ Wild, la chanteuse canadienne avec le Take Me Back, qui était sorti en 2024, un morceau qui est en fait une sorte de déclaration d'amour à la musique classique rock qui avait bercé son adolescence, puisqu'elle y fait notamment référence à Bruce Springsteen ou encore avec Don Henley. Tout de suite, voici, justement, en parlant de nostalgie, America avec A Horse With No Name.

0: mercredi matin avec Classique 21, il est 7h51, nous sommes le 9 septembre, j'espère que tout se passe bien chez vous, courage hein, pour cette journée de boulot qui démarre, et puis courage aussi si vous sortez à peine du lit, ça peut être un petit peu compliqué. Heureusement on aura le nouveau single de Nothing But Thieves, le groupe anglais qui fait son grand retour avec Baby Cool, ce sera juste après ceci.
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0: Théo, de belles éclaircies résistent encore sur le pays.
1: Oui Raphaël, le ciel bleu et le soleil sont encore majoritaires pour cette nouvelle journée. On retrouve tout de même quelques bancs de nuages bas qui s'étirent de la province de Luxembourg jusqu'à l'est de Liège et du littoral jusqu'à Anvers. Une ondée n'est pas exclue sur l'extrême nord-ouest du pays dans le courant de la matinée. Concernant les températures, il fait de 7 à 14 degrés ce matin. Cet après-midi, les ondées sont encore attendues sur la moitié nord du pays ainsi que sur les Hautes-Fagnes. Concernant le temps, du Hainaut à la province de Luxembourg, ce sera au sec avec une alternance entre passages nuageux et éclaircies. Pour les températures, on attend de 16 à 20 degrés.

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2: Il est pile 8h. Et on part sur le ring de Bruxelles où il y a toujours des soucis, Olivia.
3: Oui, tout à fait. Ring bien chargé. Alors, la bonne nouvelle, c'est que l'accident à hauteur de Zaventem est terminé. Il faut que les fils se résorbent. Ajoutez encore une quinzaine de minutes depuis Kreinem vers Zaventem. Nouvel accident à hauteur de Halle en direction de Grand Bigard pour passer cet accident. Ajoutez 25 à 30 minutes et puis des ralentissements habituels entre Expo et Mechelen vers Zaventem. Ajoutez une vingtaine de minutes. Si vous tentez de rejoindre Bruxelles depuis le 19, depuis Anvers, depuis Liège également, depuis le 40, ajouté de 25 à 30 minutes. Ce sont les axes les plus chargés. On avait cet accident à hauteur de Wetteren quand vous quittez Bruxelles vers Gand. Il est terminé, mais vous devez encore ajouter une vingtaine de minutes. Les fils se résorbent lentement. Quelques chantiers qui vous ralentissent aussi, à hauteur de Votem, bien entendu, sur le 40. Vers Aix-la-Chapelle, vous ralentissez, plus 30 minutes, mais aussi dans l'autre sens, en direction de Bruxelles. Et puis on termine avec ce chantier sur le 42 vers Mons, entre Longsaint et Grasse-Ologne. Ajoutez une dizaine de minutes.
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2: Et c'est Sarah qui nous informe. Bonjour.
7: Des cancers provoqués par des poussières toxiques après les attentats du 11 septembre il y a 25 ans. Révélation choc du maire de la ville, Zoran Mamdani. Elles aident chaque année de nombreux élèves en Fédération Wallonie-Bruxelles. Les écoles des devoirs sont pourtant menacées par les coupes budgétaires. Et puis Tessa Wulaert, nommée pour le Ballon d'Or, une première pour une joueuse belge de football. C'est une révélation choc à deux jours des 25 ans des attentats du 11 septembre. Le maire de New York, Zoran Mamdani, vient d'autoriser la publication de dizaines de milliers de documents. Il révèle selon lui des informations sur la toxicité de l'air après les attaques. Aline Gonsalves, la ville savait, mais elle a préféré dissimuler ses risques sanitaires.
8: Ces documents restés jusqu'ici secrets seront mis en ligne progressivement et accessibles au public. Dans un souci de transparence, dit le maire de New York, et comme le réclamait aussi une organisation de victimes. L'effondrement des tours a généré en réalité des mois de pollution et de poussière résiduelle qui ont provoqué des cancers dont les New-Yorkais souffrent encore aujourd'hui. Et selon le maire de New York, la ville savait.
9: Ces documents montrent ce que la ville savait de la toxicité de l'air autour de Guangzhou. À quel moment elle l'a su et comment elle a agi pour limiter sa responsabilité juridique.
8: Ces documents pourraient mettre en cause des responsables de l'époque, par exemple Rudy Giuliani, le maire républicain en poste au moment des attaques, même si Zoran Mamdani ne le cite pas nommément.
9: 25 ans plus tard, les maladies liées aux attentats ont fait plus de morts que le jour même de l'attaque. Des gens ont été malades parce que les responsables en qui ils avaient confiance leur ont menti et leur ont dit qu'ils pouvaient respirer un air toxique.
8: Près de 3000 personnes sont mortes le jour des attaques, le 11 septembre 2001, mais plus de 9000 autres ont perdu la vie après des suites de maladies liées à leur exposition aux attentats.
7: Merci beaucoup, Aline Gonsalves. Les hostilités se poursuivent entre les États-Unis et l'Iran. Les Américains affirment que l'Iran a tenté d'attaquer un navire de guerre américain. En représailles, 5 pétroliers iraniens ont été détruits. Riposte iranienne, des missiles ont été envoyés contre une base militaire américaine en Jordanie. 2 navires américains ont été visés. L'Iran assure par ailleurs que des progrès significatifs ont été faits avec Oman concernant la gestion du détroit d'Ormuz, mais que de toute façon, il n'y aura pas de retour au régime de libre navigation comme avant la guerre. Une guerre contre l'Iran qui plombe la cote de popularité de Donald Trump à l'approche des élections de mi-mandat début novembre. Selon les sondages, les démocrates pourraient reprendre le contrôle du Congrès. Alors pour tenter d'inverser la tendance, une convention républicaine va s'ouvrir aujourd'hui à Dallas, comme avant une élection présidentielle. Mais certains élus républicains ont trouvé une excuse pour ne pas se montrer à côté du président. Chez nous, les renforts policiers ne seront-ils que de courte durée à Saint-Gilles? La commune bruxelloise les a obtenus après les nouvelles fusillades liées au trafic de drogue. Mais à cause de la grève dans les prisons toute cette semaine, certains de ces policiers pourraient être réquisitionnés pour assurer la surveillance des détenus, notamment à la prison de Saint-Gilles. Ce qui ne plaît ni au bourgmestre, ni au syndicat policier. Elles sont près de 400 en Fédération Wallonie-Bruxelles. Les écoles des devoirs sont en danger. Pourtant, pour des milliers d'élèves, c'est une solution. Dans le cadre de l'opération Parlons Solutions consacrée à l'enseignement sur tous les médias de la RTBF, on s'est intéressé à ces écoles des devoirs bien remplies quelques jours à peine après la rentrée. Ce qui les menace, ce sont les coupes budgétaires. Exemple à Serein avec l'ASBL Graines de Génie, un reportage d'Esther de Monceau.
10: Vous pouvez calmement aller à vos places.
11: Il est 16h30, l'école est terminée et pourtant ici, on redéballe déjà les plumiers.
12: On fait nos devoirs.
13: Vous travaillez sur quoi là?
12: Sur un journal. Vu que cette année j'ai le CEB, ça va m'aider.
11: Des cours bien utiles pour ces élèves. Pourtant, cette école de devoirs pourrait disparaître. En partie subsidiée par l'ONE, l'Office de la naissance et de l'enfance, les coupes budgétaires pourraient avoir des conséquences sur l'emploi des encadrants.
14: Ici, on a une coordinatrice, il y a des bénévoles.
11: Michel Toussaint, bénévole à l'école de devoirs de Serein.
14: Si la coordinatrice n'est plus là, il n'y a plus personne pour coordonner les bénévoles. L'école ferme. Et donc, ça fait 45 enfants à la rue.
11: D'autres économies gouvernementales pèsent sur ces associations partout en Fédération Wallonie-Bruxelles. Alors, elles tentent de trouver des solutions ailleurs.
15: Et beaucoup d'associations se tournent donc vers des fondations, comme la Fondation Roi Baudouin, ou vers d'autres sources de financement alternatives.
11: Christian Dangis, coordinateur à l'Association des écoles de devoirs en province de Liège.
15: Mais qui dit plus de demandes que reçoivent ces fondations ou ces autres sources de financement, dit aussi beaucoup de déçus ou des montants moindres pour chacun.
11: En Wallonie et à Bruxelles, près de 17 500 élèves sont inscrits dans une école de devoirs.
7: Et nous attendons vos témoignages, vos réflexions autour de l'enseignement sur rtbf.be/solutions. En sport, c'est une première. Tessa Huillart est sur la liste des 30 femmes retenues pour le Ballon d'Or. Jamais une Belge n'avait encore été nommée pour la prestigieuse récompense qui désigne les meilleurs joueurs et joueuses de football au monde. La capitaine des Flames a cartonné en club la saison dernière avec l'Inter Milan et avec l'équipe nationale. On l'écoute.
16: Je crois qu'en tant que petite Belge, entre guillemets, c'est difficile de figurer sur cette liste. La plupart des nommés jouent soit dans une équipe de Ligue des Champions, soit dans une équipe nationale qui va au bout des grandes compétitions. Donc c'est un immense honneur de pouvoir représenter la Belgique dans cette liste. Après, quand on regarde les statistiques des dernières années et de la dernière saison, je mérite d'y figurer, je pense. Le plus grand nombre de passes décisives et de buts en une saison dans l'un des 5 meilleurs championnats européens, bah oui, il n'y a quand même pas beaucoup de joueuses qui ont fait ça avant moi. Sans compter les 100 buts en équipe nationale aussi, c'est tout de même quelque chose d'unique. Donc oui, quelque part, je pense que c'est mérité. Et bien sûr, je suis très heureuse.
7: Tessa Huillart, contactée par Lise Burion. Thibaut Courtois fait partie des 10 candidats au titre de gardien de l'année. Vincent Kompany pourrait recevoir le trophée de meilleur entraîneur du monde. Résultat, le 26 octobre prochain. Faux départ pour le club de Bruges en face de Ligue de la Ligue des Champions. Les Blauwenzwart ont été battus à domicile 2-3 par Aston Villa. Les Belgian Cats, les basketteuses de l'équipe nationale, connaissent l'identité de leur adversaire. En quart de finale de la Coupe du Monde, ce sera l'Allemagne et ce sera demain à 17h45. Et enfin, bonne nouvelle, Alexander Blocks va beaucoup mieux. Il ne ressent presque plus aucune douleur aux côtes. Il devrait donc jouer son quart de finale de l'US Open de tennis ce soir face au Russe Karen Khachanov. Voilà la fin de ce journal. Merci de vous informer avec nous.
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2: Merci Sarah et on repart avec Chris Rea.
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0: The Road to Hell, c'était la plage titulaire de l'album de 1989. Chris Rea à l'instant sur Classic 21. Et alors, il y a une version live de ce morceau qui a été enregistrée, je pense, à Paris. Elle est sur un album live de Chris Rea. Et je vous la conseille franchement parce que l'intro, elle est kilométrique. Il a fait durer, il reproduit le son de la voiture avec sa guitare. C'est une pure merveille. Donc, allez écouter ce morceau en version live. C'est du caviar. 8h12, excellente matinée tout le monde. Si vous venez de vous brancher, bien ravi de vous retrouver pour entamer cette journée de mercredi. Nous sommes le 9 septembre et comme chaque matin, on a plein de bonnes choses à vous proposer. On aura notre super champion du quiz d'ici quelques instants. On parlera cinéma, tiens, avec Cathy Mullen qui est revenue d'un long voyage en Asie et qui sera donc de retour pour la séquence ciné. Il y aura pas mal de bonnes choses justement à partager ensemble tout à l'heure sur le coup de 8h45. Et puis avant cela, l'économie évidemment, ce sera avec Hamid Faljaoui tout à l'heure à 8h30.
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0: Et on va jouer donc dans quelques instants, juste après Sixpence None the Richer. Voici Kiss Me sur Classic 21 en 1987.

0: Sixpence None the Richer, c'était Kiss Me.
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0: Et on va se faire la bise hein, ce matin. Fabrice, bonjour. Vous allez bien?
3: Bonjour.
0: Oui, on peut se faire la bise maintenant depuis le temps qu'on se retrouve chaque matin. Vous imaginez, ah là là là là, 34 participations aujourd'hui, peut-être 700 euros sous forme de bon d'achat pour vous acheter du multimédia ou de la musique d'ici quelques petites minutes pour vous. 700 euros, une somme qu'on aura jusqu'à présent jamais atteint, comme les 600 euros aussi que vous avez déjà atteint il y a quelques jours. Vous en êtes à 680 ce matin avant le jeu. Et si ça se passe bien à l'issue de ce jeu, 700 euros pour vous. Là, vous allez pouvoir sécuriser une nouvelle centaine. C'est tout ce qu'on vous souhaite. 34 participations, en tout cas, Fabrice. Vous imaginez ?
3: Ben oui.
0: C'est dingue. Vous avez vu, tiens, on vous a dit si le nombre d'abonnés à votre page de soutien Facebook avait augmenté.
3: Je crois qu'hier, on tournait aux alentours de 120 abonnés.
0: Ah oui, c'est quand même pas mal, ça. Et il y a quoi comme contenu dessus? Parce qu'on rappelle, hein, vous n'êtes pas sur Facebook personnellement, non. Mais vos collègues, visiblement, ont créé une page de soutien pour soutenir Fabrice, donc, avec un titre un peu long, mais visiblement, ça marche quand même bien, il y a plus de 100 abonnés jusqu'à présent.
3: Fan de Fabrice, le grand champion du quiz classique 21.
0: Bon, écoutez, voilà. Et qu'est-ce qu'on publie, en fait? Vos résultats, vos gains, des photos, qu'est-ce qu'on peut voir sur cette page?
3: Je ne sais pas.
0: Vous ne savez pas?
3: Non, je sais qu'il y a des messages d'encouragement.
0: C'est chouette.
3: Mon collègue Fabrice qui rameut un maximum de personnes. Mm-hmm. Voilà.
0: Ah, mais c'est cool.
3: Il y a certainement des gens qui laissent des petits messages fort sympathiques. Et voilà.
0: Allez, c'est nickel. Vous avez des collègues formidables, en tout cas. Et en tout cas, on a pas mal d'auditeurs qui vous soutiennent aussi via des petits messages qu'on reçoit via les réseaux sociaux de la chaîne ou encore le WhatsApp.
3: Gentil.
0: Donc, ça fait plaisir. Fabrice, nous sommes mercredi, on va retrouver Cathy pour parler cinéma tout à l'heure et on va déjà parler un petit peu de cinéma ici puisqu'on va mélanger musique et film. Je vous envoie des extraits musicaux, il faut me dire à quel film ils appartiennent. D'accord. Est-ce que vous le sentez bien?
3: Oui.
0: Oui, allez, c'est un petit oui, mais on y va. Allez, vous me donnez le top départ et je vous envoie le premier extrait.
3: Allons-y, aimant.
0: Voilà, c'est un film interprété par Kenny Loggins. Un film maintenant, une BO. Le titre, c'est Danger Zone. Oui, Top Gun, c'est une bonne réponse. C'est vrai que Top Gun, on a plutôt Berlin avec Take My Breath Away en tête, ben, mais oui. La bande originale, c'était Kenny Loggins avec Danger Zone.
3: Non, là, c'est quand ils sont la période d'entraînement.
0: Exactement, tout à fait.
3: Ça ne rigole plus.
0: Non, ça ne rigole plus du tout à ce moment-là. Extrait numéro 2, de quel film a-t-on extrait ceci?
3: American Gigolo.
0: Oh là là là là là là là. Même là-dessus, vous êtes incollable. Allez, on va faire la dernière juste pour le fun. C'est parce que voilà, on y va juste pour le fun. À quel film correspond ceci? À votre avis?
3: Terminator 2, Judgment Day.
0: Ah, le 2 même! Oh là là! Si vous me sortiez Terminator, j'allais vous demander oui, mais lequel? Le 2, effectivement!
3: Oui.
0: Oh là là là là là! Bon, écoutez, je crois que demain, je vais ouvrir le micro et vous allez jouer tout seul, parce que là, je ne sais pas, je ne sais plus quoi faire. Magnifique! 34 participations, 700 euros, donc maintenant, voilà, je note ça, je reviens devant le micro. Quoi qu'il arrive, mon cher Fabrice, vous repartez avec 700 euros minimum. Sauf si l'aventure continue au-delà des 800. Mais là, à l'heure actuelle, vous repartez au minimum avec 700 euros de bon d'achat. Bon, écoutez, toutes mes félicitations. Vous avez encore prouvé que vous étiez rapide et brillant ce matin. Et nous, on se retrouve demain, je suppose.
3: Ben oui, je sais bien qu'il y a des gens dans la file d'attente qui voudraient bien jouer, mais...
0: Oui, c'est vrai que ça commence un peu à se bousculer au portillon. Mais bon, tant que vous êtes là, voilà. C'est la règle du jeu. Donc, on se retrouve demain, vous confirmez?
3: Avec grand plaisir.
0: À demain, passez une bonne journée, Fabrice. À très
3: à
0: vite.
3: À demain, bonne
0: merci,
3: journée à tous.
0: Au revoir.
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0: Oh là là, il est balèze. Il est balèze. Que voulez-vous que je vous dise? 8h21, You Better You Bet. Voici The Who sur Classique 21.

0: The Who sur Classique 21, You Better You Bet. On parlera d'économie dans quelques instants avec Hamid Faljaoui qui reviendra sur les résultats du test PISA, le résultat qui n'était pas bon.
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0: Olivia, il est 8h31 et on a toujours cet accident malheureusement sur le ring.
20: Exactement, gros point noir sur le ring de Bruxelles, c'est à hauteur de A l'accident en direction de Grand Bigard. Pour passer cet accident, ajoutez 45 minutes à votre temps de parcours avec des répercussions également quand vous arrivez depuis Tournai, depuis le 429. Là, vous perdez une trentaine de minutes avant de rejoindre le ring. Sur le ring, une trentaine de minutes supplémentaires entre Expo et Machelen. Vous ralentissez aussi si vous arrivez arrivée depuis le 40, depuis Liège. Ajoutez une vingtaine de minutes. Et puis on poursuit avec vos chantiers qui vous ralentissent sur le 40 à hauteur de Votem vers Bruxelles, mais aussi en direction d'Aix-la-Chapelle. Vous pouvez ajouter une trentaine de minutes. Sur le 42, ce chantier entre Loncin et Grasselogne en direction de Mons, plus 10 minutes. Et on termine avec ces informations qui concernent le rail. Je le rappelle, aucun train ne circule vers et depuis les Pays-Bas.
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21: Oh, c'est pas vrai.
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0: Dans l'actualité, le gouvernement britannique reconnaît qu'un nettoyage ethnique des Palestiniens est en cours dans certaines zones de la Cisjordanie, raison pour laquelle le Royaume-Uni, avec la France et le Canada, plaide pour un boycott des produits issus des colonies israéliennes. De nouvelles frappes cette nuit au Moyen-Orient. L'Iran affirme avoir frappé une base militaire américaine en Jordanie en réponse à des frappes américaines contre des pétroliers iraniens. Conséquence, le prix du pétrole grimpe encore aujourd'hui. Le baril frôle les 100 dollars ce mercredi. Et puis en sport, le club de Bruges loupe sa rentrée européenne. Les Brugeois se sont inclinés 3-2 face aux Anglais d'Aston Villa lors de la première journée de Ligue des Champions.
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0: Vous avez certainement tous entendu hier que les résultats PISA étaient mauvais. Ça, c'est l'info. Ce qu'on ne vous dit pas, c'est que cela coûte de l'argent parce que les points que nos ados perdent à 15 ans, eh bien, ce sont des points de croissance en moins dans 20 ans.
23: On surveille l'inflation, on surveille la dette publique, on surveille les taux d'intérêt, mais il y a un autre chiffre qui devrait encore plus nous inquiéter. C'est le niveau de nos enfants à l'école. Et les derniers résultats PISA, eh bien, ils sont mauvais et exécrables. On espérait un rebond après le Covid, il n'est pas venu. Et dans les pays riches, les résultats baissent encore en maths et en lecture. En Belgique également, la lecture recule. Près de 3 élèves sur 10 n'atteignent pas le niveau minimal. Alors, pour quelle raison? D'abord, le Covid qui a laissé des traces. Des cours manqués, des habitudes perdues et davantage d'absence. Mais la baisse, il faut être honnête, avait commencé avant, et donc le virus n'explique pas tout à lui tout seul. Il y a aussi les écrans. Ben oui, passer d'une vidéo à une notification, ce n'est pas apprendre à suivre un raisonnement. Et l'OCDE, donc l'Organisation des Pays Riches, s'inquiète de ses élèves qui lisent vite, mais comprennent très mal. Et quand on ne comprend pas l'énoncé d'un problème, eh bien les maths deviennent forcément plus difficiles. Enfin, il faut regarder l'école elle-même. Le temps perdu à rétablir le calme, les enseignants trop souvent laissés seuls pour aider les élèves qui décrochent, les logiciels installés sans preuve suffisante de leur efficacité. Il faut le répéter sans cesse, une tablette dans le cartable ne garantit absolument pas les connaissances dans la tête. Alors pourquoi, vous allez me dire, je vous en parle dans une chronique économique? Mais parce que ces élèves seront demain nos salariés, nos entrepreneurs et évidemment nos contribuables. Une bonne éducation, c'est quoi? Ben, c'est d'abord la liberté de penser par soi-même et de choisir sa vie. Mais c'est aussi la capacité d'inventer, d'entreprendre, de trouver des solutions nouvelles. C'est ainsi qu'un pays crée de la richesse et pas seulement en travaillant davantage. Or, cette richesse donne les moyens d'augmenter les salaires et donc de financer les pensions. Et donc notre prospérité de demain, elle se prépare dans les classes d'aujourd'hui. Et donc les scores médiocres des tests PISA auront donc un impact sur nos pensions. C'est ce qu'il faut voir dans ces chiffres. Et l'intelligence artificielle, bah, elle peut aider à apprendre, pas à nous dispenser de comprendre. Sans connaissance, comment repérer une réponse fausse mais formulée avec beaucoup d'assurance comme l'IA sait le faire? Alors, qui regarder? De qui faut-il s'inspirer? Bah, sans doute de Singapour et du Japon d'après les tests PISA. Leur priorité, bah, c'est très simple, des enseignants bien formés plutôt que seulement des classes plus petites. Et plus près de chez nous, l'Angleterre résiste assez bien. Elle a remis l'accent, il y a une dizaine d'années, sur les connaissances de base, avec des examens exigeants et des méthodes éprouvées. C'est pas une recette miracle, mais c'est sans doute une piste à prendre au sérieux. Avant de vouloir révolutionner l'école, il faut évidemment, ça a l'air évident de le dire comme ça, mais s'assurer qu'elle transmet les bases. Alors le but, évidemment, c'est pas de fabriquer une génération de premiers de classe, c'est de donner à chacun les moyens de comprendre le monde. Et c'est nécessaire avec un monde qui est de plus en plus complexe. Et pour les parents qui nous écoutent, une dernière chose. Le meilleur outil pédagogique jamais inventé s'appelle un livre, il ne réclame ni mise à jour, ni mot de passe, ni chargeur. Et un livre n'a jamais distrait personne avec une notification. Et donc, de grâce, revenons aux sources et laissons tomber toutes ces modes pédagogiques mortifères.
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0: Vibration, les Beach Boys sur Classique 21. Et on aura les bonnes vibrations de Cathy Mullen qui fait son retour avec la séquence ciné. Ce sera dans quelques instants, juste après avoir écouté le nouveau single de Fontaine D.C. qui s'appelle Marianne.
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1: Et elle est là, elle est enfin de retour, elle nous avait manqué. Cathy Mellon, bonjour.
2: Bonjour Raphaël, bonjour à tous. Je suis très très contente de vous retrouver pour une nouvelle saison de Rendez-vous Ciné tous les mercredis.
1: Et cette semaine, Cathy, on commence évidemment avec la sortie rock ciné de la semaine, Don't Look Back in Anger, donc le documentaire consacré à la reformation d'Oasis en 2025.
2: Un retour qu'on imaginait impossible depuis la fameuse engueulade des frères Gallagher en 2009 à Rock en Seine. 15 ans sans se parler, puis l'annonce d'une tournée qui provoque une ruée absolument folle sur les billets. Le documentaire, lui, nous plonge dans les coulisses de ce comeback, d'abord dans les retrouvailles, dans les répétitions. Liam et Noël qui doivent réapprendre à être dans la même pièce, à travailler ensemble, à redevenir Oasis. Et là, le film change de dimension. Les extraits de concert sont très généreux, il y a des vrais choix de mise en scène, du grain dans l'image, un son qui pète. En IMAX, c'est hyper immersif. Par moments, on a vraiment l'impression d'y être, d'être dans la fosse. Et puis ce film, il regarde aussi les fans. Il raconte la place qu'Oasis occupe encore aujourd'hui dans la pop culture, avec leurs chansons qui ont dépassé les générations et les frontières et qui sont devenues une sorte de patrimoine collectif.
1: On n'est pas dans un documentaire critique sur les coulisses du groupe alors?
2: Non, c'est vrai, c'est pour les fans surtout. Le film, il célèbre Oasis et il n'a pas envie de déboulonner la légende. Mais moi qui suis pile de la génération Britpop, même si j'étais Team Blur, je l'avoue, pendant deux heures, j'ai eu l'impression de retomber en adolescence. Et puis, derrière la légende rock'n'roll, ce film, il raconte quelque chose de très simple. Deux frères qui ont vieilli et qui ont décidé qu'il était peut-être temps de ne plus être en colère. Qui aurait pu imaginer, il y a 15 ans, qu'un film consacré aux deux frères les plus célèbres et parfois les plus bagarreurs de Manchester se terminerait de manière aussi sentimentale, presque tendre sur la notion de pardon. Difficile en tout cas de trouver meilleur titre que Don't Look Back in Anger.
1: Et on rappelle que le film est à découvrir avec Classic 21 ce soir au Plaza de Mons, donc ce 9 septembre. Il sera présenté par Laurent Riepy ce soir et puis rendez-vous ensuite le 17 octobre, toujours au Plaza pour le Rock'n'Roll Movie Day avec pas mal de bonnes choses. On vous donnera l'affiche un petit peu plus tard. Et toujours cinéma, on passe à Pressure, un film de guerre pas comme les autres, Cathy.
2: Oui, des films sur le débarquement, on en a vu des dizaines et pourtant celui-ci, il trouve un angle franchement original. Raconter les 72 heures qui précèdent le débarquement, mais du point de vue de la météo. Oui, ça paraît dingue, je vous explique. Nous sommes en juin 44. L'opération est prévue pour le 5 juin. Et James Tagg, le météorologue écossais joué par Andrew Scott, annonce une violente dégradation sur la Manche. Il recommande à Eisenhower, qui est incarné lui par Brendan Fraser, de reporter le débarquement. Problème, les météorologues américains prévoient exactement l'inverse. Alors Eisenhower, il doit trancher, reporter une opération préparée depuis des mois ou risquer...

0: Quelques 150 000 hommes vers une potentielle catastrophe. Sans oublier que c'est le sort de la guerre qui est en jeu avec le débarquement.
1: Alors c'est vrai qu'on n'imagine pas que tout s'est joué à un bulletin météo près.
0: Oui, une histoire vraiment méconnue et pour les férus d'histoire justement ou en cours de science, c'est encore plus passionnant. Ce film, il est adapté d'une pièce de théâtre, c'est donc un film de guerre mais sans armes, où on ne se bat pratiquement pas. Tout repose sur les dialogues, sur les confrontations. Scientifiques contre militaires, britanniques contre américains, convictions contre doutes. Et ça fonctionne comme un véritable thriller. Alors évidemment, on connaît la fin. Le débarquement a eu lieu le 6 juin. Il a donc été reporté. Et pourtant, Pressure réussit à nous faire douter d'une histoire dont on connaît déjà l'issue. C'est très fort.
1: En tout cas, ça a l'air passionnant. J'adore rien que la description. Et enfin, Cathy, en bref, un film autrichien qui vous a fait forte impression.
0: Oui, très gros coup de cœur pour Rose. Avec Sandra Hüller récompensée pour ce rôle au Festival de Berlin. On connaît cette grande actrice allemande grâce à Tony Erdmann, La Zone d'intérêt ou Anatomie d'une chute, des films primés à Cannes, Anatomie d'une chute, Palme d'or à Cannes. Et le film Rose, lui, n'est pas du tout contemporain. Il nous plonge dans l'Allemagne rurale du XVIIe siècle. Et Sandra Hüller, elle incarne Rose, un ancien soldat qui arrive dans un village pour réclamer une ferme dont elle affirme être l'héritière. Enfin, l'héritier, puisque qu'elle vit depuis des années sous une identité masculine. Elle se fait passer pour un homme. Elle travaille, elle cultive ses terres, elle se fait accepter par la communauté jusqu'au moment où, bien sûr, son identité commence à susciter les soupçons.
1: Est-ce que c'est inspiré d'une histoire vraie ?
0: Rose s'inspire en fait de plein d'histoires vraies. Et le travestissement, il est bien plus qu'un déguisement. Parce qu'il faut bien se rendre compte qu'au XVIIe siècle, et même encore après, malheureusement, vivre comme un homme, c'était, pour certaines femmes, pouvoir posséder une terre, pouvoir travailler, pouvoir circuler, pouvoir décider de sa propre vie. Porter un pantalon, c'était tout simplement une façon d'être libre. Rose, c'est donc un film historique, mais qui parle de choses contemporaines. C'est très bien écrit, c'est extrêmement bien joué. Le noir et blanc est magnifique. Rose, c'est le film d'auteur de la semaine.
1: En tout cas, merci Cathy pour un retour en pleine forme avec des infos bien complètes. On se retrouve mercredi prochain. Ciao.
0: Évidemment, à mercredi prochain. Ciao, ciao.
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0: Meat Love sur Classic 21, I do anything for love, ce matin dans Coffee on the Rocks. On aura la météo d'ici quelques petits instants.
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0: Linkin Park sur Classique 21 avec Let You Fade. Théo, de belles éclaircies résistent encore sur le pays.
1: Oui Raphaël, le ciel bleu et le soleil sont encore majoritaires pour cette nouvelle journée. On retrouve tout de même quelques bandes de nuages bas qui s'étirent de la province de Luxembourg jusqu'à l'est de Liège et du littoral jusqu'à Anvers. Une ondée n'est pas exclue sur l'extrême nord-ouest du pays dans le courant de la matinée. Concernant les températures, il fait de 7 à 14 degrés ce matin. Cet après-midi, les ondées sont encore attendues sur la moitié nord du pays ainsi que sur les Hautes-Fagnes. Concernant le temps, du Hainaut à la province de Luxembourg, ce sera aussi avec une alternance entre passages nuageux et éclaircies. Pour les températures, on attend de 16 à 20 degrés.
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0: Ah, bienvenue si vous arrivez, il est 9h. Et Olivia, bonne nouvelle, ça s'améliore sur le ring.
4: Oui, tout à fait. Fin de cet accident à hauteur de Halle en direction de Grand Bigard. Les fils se résorbent peu à peu, lentement mais sûrement. Par contre, on aurait un autre accident, c'est à hauteur de Aupin. C'est la voie de gauche qui est neutralisée et c'est en direction de Waterloo. Mais par contre, il n'engendre pour le moment pas de ralentissement. Si vous tentez de rejoindre Bruxelles, vous ralentissez surtout depuis le 40, depuis Liège, une vingtaine de minutes supplémentaires, mais aussi depuis le 19, depuis Anvers. Plus 10 minutes. On file dans le chantier de Vautem sur le 40, une vingtaine de minutes supplémentaires, aussi bien en direction d'Aix-la-Chapelle que de Liège. Vous ralentissez également dans ce chantier sur le 42, Liège-Vermons entre Loncin et l'aéroport de Liège, plus 15 minutes. Quelques ralentissements également dans le chantier sur le 25, entre Sprimont et Arzé. Vous pouvez ajouter 5 minutes, c'est en direction de Liège.
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0: Allez, c'est Sarah Hendricks qui nous informe. Bonjour.
8: Une convention nationale pour mobiliser les troupes. Donald Trump donne rendez-vous aux républicains dès ce soir en vue des élections de mi-mandat aux États-Unis. Les producteurs de fraises de Wépion écrasés par la concurrence flamande, c'est l'enquête du magazine Investigation ce mercredi. C'est en quelque sorte la réunion de la dernière chance. À la demande de Donald Trump, le parti républicain organise aujourd'hui et demain une convention nationale à Dallas, au Texas, moins de 2 mois avant les élections de mi-mandat où se joue le contrôle du Congrès. C'est la première fois que le parti républicain organise une telle convention en vue des midterms. Elle ne s'organise en temps normal que tous les 4 ans avant une élection présidentielle. L'objectif, galvaniser l'électorat après les politiques impopulaires de Donald Trump. Les explications de notre correspondant Edward May sur place. À Dallas.
9: 20 000 personnes attendues, des candidats, cadres et militants du Parti républicain. À l'annonce de la tenue de cette convention, Donald Trump avait parlé d'un événement historique. Mais derrière cet enthousiasme se cachent les inquiétudes des républicains en vue des élections de mi-mandat. Car Donald Trump est de moins en moins populaire, conséquence notamment de la guerre menée en Iran qui a provoqué une augmentation du prix de l'essence. Pour les républicains, l'objectif pendant ces 2 jours sera donc d'envoyer un message d'unité et mettre en avant les réussites à leurs yeux de la Maison-Blanche, un rassemblement qui devrait plus ressembler à un immense meeting de campagne, le tout centré autour de la figure de Donald Trump. Mais l'omniprésence du président est à double tranchant pour ces candidats républicains au Congrès. Il faut se montrer fidèle au président pour séduire sa base électorale, sans pour autant repousser les électeurs indépendants, plus sceptiques des politiques de Donald Trump. Et de nombreux candidats ont décidé de ne pas venir à la convention, invoquant souvent des obligations personnelles ou des événements de campagne chez eux.
8: Edward May, notre correspondant à Dallas. Et parmi les politiques impopulaires de Donald Trump, il y a la guerre avec l'Iran. Les hostilités ne faiblissent pas. Cette nuit, l'Iran a attaqué une base militaire américaine en Jordanie. Une réponse aux frappes des Américains qui ont détruit 5 pétroliers iraniens hier. La Jordanie confirme que 20 missiles ont été tirés sur le pays, dont 18 ont été interceptés et 2 sont tombés dans des zones désertes. La Norvège rend hommage à Harald V aujourd'hui. Les obsèques du roi défunt se dérouleront à partir de midi ce mercredi. Sont annoncés sur place le président ukrainien Volodymyr Zelensky, le prince William, le couple royal belge ou encore les premiers ministres français et thaïlandais. Près de 3000 policiers et 3500 soldats sont mobilisés pour sécuriser l'événement. Chez nous, un grave incendie ce matin dans un immeuble à appartement de l'avenue Louise à Bruxelles. Le feu est éteint, mais les pompiers sont encore à la recherche d'éventuelles victimes. Un périmètre de sécurité est toujours en place. Le parquet de Bruxelles doit donner plus de précisions dans la matinée. Le trafic des trams temporairement perturbé a pu reprendre normalement. La fraise de Wépion, véritable institution, est aujourd'hui menacée. Elle doit faire face à la production industrielle flamande qui représente 90% du marché belge. Dans la cité mosane, rares sont les producteurs qui vivent de leur activité, alors que le nord du pays développe un modèle beaucoup plus rentable. David Bréchard a mené l'enquête pour le magazine Investigation.
10: Pierre-Alexandre Canivet est producteur de fraises de Wépion depuis 12 ans. Chaque saison, sur sa parcelle de 40 ares, il cultive ce fruit en veillant à respecter la tradition wépionnaise de la fraise en pleine terre. Un savoir-faire qui ne lui permet pas de vivre exclusivement de cette activité.
11: J'ai un travail, je veux dire, sur les côtés, j'ai d'autres diversifications. Mais si on veut vraiment en vivre, alors là, il faut vraiment être un très gros producteur et plutôt favoriser la quantité et vraiment se focaliser uniquement sur la fraise.
10: S'assurer de gros rendements, c'est ce que la Flandre a fait en opérant un choix stratégique. Depuis 25 ans, les producteurs du nord du pays se sont tournés vers la culture hors sol et sous serre. Ce modèle intensif permet de faire de la fraise toute l'année et en quantité. Cela peut rapporter financièrement, mais vu les millions d'euros d'investissement, la pression est là. Hans van Loon, producteur pour la marque Hoogstraten.
12: Les investissements dans les terres, les installations et les cultures sont très importants. Les risques sont donc énormes. De plus, nous ne bénéficions d'aucune subvention.
10: À Wépion, un seul producteur vit uniquement de la fraise, mais la raison est simple, la majorité de son exploitation est basée sur le modèle flamand.
8: Fraise de Wépion, le choc des cultures, c'est une enquête du magazine Investigation à voir ce soir à 20h20 sur RTBF, la Une. Le premier train de nuit reliant Milan et Bruxelles partira à 16h45 de la ville italienne ce mercredi. Arrivée prévue à Bruxelles midi demain, peu avant midi. Un train qui s'arrêtera aussi à la gare de Verviers. La ligne opérée par la compagnie belgo-néerlandaise European Sleeper circulera 3 fois par semaine dans les 2 directions. En sport, Alexander Blok jouera ce soir son quart de finale à l'US Open de tennis face au Russe Karen Khachanov. Et les nouvelles sont bonnes. En 8e de finale, le numéro 1 belge avait failli abandonner à cause de douleurs aux côtes. Mais cela va beaucoup mieux, comme l'a confirmé son entraîneur Ruben Bemelmans.
13: Il a bien récupéré, il s'est remis au travail juste après le match. La situation s'est améliorée en cours de match et les tests effectués après la rencontre étaient positifs. Il ressentait encore une légère gêne qui pouvait encore provoquer une certaine douleur, mais il a indiqué qu'elle avait fini par disparaître et qu'elle n'était pas revenue. Il est réaliste d'envisager qu'il soit totalement rétabli et prêt à jouer.
8: Une interview transmise par la Fédération belge de tennis. Se sont d'ores et déjà qualifiés pour les demi-finales à New York Francis Tiafoe, Arina Sabalenka et Jessica Pegula. C'est 2-7 partout entre Carlos Alcaraz et Ben Shelton. Et puis les Belgian Cats affronteront l'Allemagne en quart de finale à la Coupe du Monde de basket. Les joueuses belges rencontreront donc le pays organisateur. Ce sera demain à 17h45. Voilà qui termine ce journal. Merci de vous informer avec nous.
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0: Merci Sarah et on repart musique avec David Bowie.
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0: Modern Love en 1983 sur l'album Let's Dance, c'était David Bowie. Nous sommes mercredi matin, le 9 septembre aujourd'hui. Très heureux de démarrer cette nouvelle journée avec vous. Alors pour beaucoup, c'est déjà la moitié de la semaine de travail. Pour d'autres, c'est peut-être le début de la semaine de travail. Si vous êtes en semaine et en horaire décalé, mais peu importe l'horaire finalement, on est là pour vous accompagner dans tous les moments de la vie, tous les moments de la journée aussi, avec la musique de Classic 21. Et notamment Guns N' Roses ou encore Elton John et Kiki Dee dans les prochaines minutes.
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0: Elton John avec Kiki D sur Classic 21, Don't Go Breaking My Heart, chanson qui avait cartonné, qui était numéro 1 des ventes en juin 1976 en Angleterre. Et pourtant, à la base, c'était pas Kiki D qui devait interpréter le duo avec Elton John, puisque Elton John et Bernie Taupin avaient choisi Dusty Springfield. C'est à elle qu'ils pensaient en enregistrant, en tout cas en écrivant le morceau. Ils voulaient le faire un petit peu dans la tradition des chansons de la Motown, un peu comme les duos avec Marvin Gaye et Tammy Terrell. Et finalement, malheureusement pour elle, Dusty Springfield était trop malade à l'époque, et c'est chez Kiki D qu'atterriront plutôt les paroles de cette chanson, pour en faire un énorme carton donc en juin 1976. Dans quelques instants, on va revenir en Belgique avec Sacha and the Lunatics.
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0: Renaud sur Classique 21 avec Miss Maggie, et cette chanson a été entre autres inspirée par ce qui s'était passé au Ezel ici en Belgique le 29 mai 1985 avec ce fameux match de foot qui avait très très mal tourné. Et Renaud était devant sa télévision et quand il a vu ça, il s'est dit l'être humain est vraiment débile, surtout le supporter. Et c'est pour ça qu'il y a une petite référence justement aux hordes de supporters dans la chanson Miss Maggie de Renaud, parce que c'est vraiment cet événement qui a été le déclencheur pour écrire cette chanson par la suite. Dans quelques instants, le point route et puis la suite de Coffee on the Rocks, avec notamment aussi la séquence Let's Work Together à 9h40.
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0: À 9h32, Olivia, on a un accident malheureusement.
16: Exactement, tout à fait. Alors c'est sur le 40 à hauteur de Barchon en direction d'Aix-la-Chapelle. C'est un camion qui a heurté un pont. Il se situe en bande d'arrêt d'urgence, donc pas de ralentissement, mais on nous signale tout de même quelques débris sur la chaussée. Donc soyez vigilants. Le chantier de Votem vous ralentit toujours en direction d'Aix-la-Chapelle. Ajoutez une quinzaine de minutes, plus 5 à 10 minutes dans l'autre sens, en direction de Liège. On se rapproche de Bruxelles. Encore quelques ralentissements si vous arrivez depuis le 40, depuis Liège, plus 10 minutes, mais aussi depuis Anvers, depuis le 19, ajoutez une quinzaine de minutes. Arrivé sur le ring de Bruxelles, 10 minutes supplémentaires entre Expo et Vilvoorde en direction de Zaventem. Et puis si vous devez prendre le train depuis ou en direct des Pays-Bas, en direction des Pays-Bas, et bien sachez qu'il n'y a toujours aucun train aujourd'hui.
17: Passer de moment bouchon.
18: Oh, c'est pas vrai.
17: À moment train.
18: Ah, y a que ça de vrai.
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0: purifie, mais en tout cas, on permet à la Terre de jouer un rôle après son évacuation. Donc,
1: d'accord.
0: On va prendre un petit exemple. Donc, imaginons que vous construisez une habitation, mm-hmm. ou bien que vous êtes promoteur immobilier et que vous faites l'extension d'un hôpital, par exemple. Il y a forte chance que dans le cadre de votre chantier, oui. vous soyez amené à évacuer une grande quantité de terre. Cette terre, vous ne savez pas encore quoi en faire. Et donc, le rôle de SOS Sol, c'est de vérifier leur qualité.
1: Okay.
0: Et en fonction de leur qualité, on déterminera vers quelle filiale ces terres pourront être réutilisées.
1: D'accord. Ok, donc c'est pas vous qui venez avec vos camions pour récupérer les terres. Vous êtes là pour analyser et pour la suite,
0: oui.
1: quoi.
0: C'est ça. Donc nous, on donne les consignes au terrassier de manière à lui libérer la voie. Comme ça, il sait exactement mm-hmm. quel est le point de départ des terres, quel est le point d'arrivée. Et ça permet surtout de favoriser ce qu'on appelle l'économie circulaire. Puisque par le passé, c'est arrivé que les terres soient évacuées un peu comme un déchet qu'on cherchait mm-hmm. à éliminer. Aujourd'hui, c'est plus du tout d'actualité. Aujourd'hui, ces terres, on a compris qu'elles avaient encore un rôle à jouer. Ça peut être un rôle agronomique, un rôle géotechnique. Et donc, on va vraiment vérifier qu'est-ce qu'on peut en faire de ces terres en fonction de leur qualité. Et on les dirigera vers la bonne filiale de valorisation.
1: D'accord. Et si on découvre une terre qui a été polluée, une vieille citerne au mazout ou des produits chimiques, etc., etc., comment on procède en fait pour la rendre saine? Parce que quand on a quelque chose d'assez lourd dedans, ça doit être compliqué. C'est un sacré exercice,
0: oui.
1: l'air de rien.
0: Tout à fait. Il existe des procédures bien particulières qui permettent d'analyser ces terres. C'est ce qu'on appelle la procédure article 80. Je ne vais pas entrer dans les détails. Les terres polluées par une citerne à mazout vont probablement devoir être envoyées vers un centre de traitement. Et justement, le traitement, c'est quelque chose qu'on essaie, d'envisager en dernier recours. C'est pour ça que SOS Sol met l'accent sur le fait qu'il donne une seconde vie aux terres. C'est que tant que les terres ont encore une qualité suffisante, on va essayer de les valoriser ailleurs. Malheureusement, il y a des cas, comme vous dites, où les terres sont tellement polluées que ce ne sera pas possible. Et là, il n'y aura pas d'autre choix que de les traiter.
1: D'accord. Et quand on les traite, on les fait monter en température, on les filtre, fait passer dans des tamis jusqu'à ce qu'il n'y ait plus rien dedans. En fait, c'est ça qui m'intrigue. Je me dis, tiens, comment on fait pour enlever tout ça de la terre, finalement?
0: Il existe plusieurs types de traitements. Donc, il y a le traitement biologique. Donc, c'est des petits micro-organismes, en quelque sorte, qui vont manger la pollution.
1: Oui.
0: Il y a aussi le traitement physico-chimique. Donc, on va remuer la terre et peut-être injecter quelques produits chimiques pour un petit peu dégrader la pollution. Et dernièrement, il y a le traitement thermique où là, on va monter en température pour casser les molécules de polluants. Et voilà. Et plus le procédé est complexe, plus c'est cher, malheureusement.
1: D'accord, parfait. Maintenant qu'on a compris l'après de ce que vous faites, on va revenir un peu à ce que vous faites, vous, donc l'analyse des sols, mon cher Jérôme, avec la société SOS Sol. Est-ce que vous travaillez uniquement avec les professionnels ou avec les particuliers qui peuvent faire appel à vos services aussi?
0: Autant le particulier que le professionnel. Parce que donc le particulier va être amené à évacuer des terres s'il construit une habitation unifamiliale, par exemple. Le professionnel, lui, sera des projets de plus grande ampleur, mais sa problématique sera identique. Il va chercher un exutoire pour ses terres. Donc il n'y a aucune distinction. C'est des projets qui ont des échelles différentes, mais la procédure est la même.
1: D'accord. Si vous êtes intéressé en tant que professionnel ou particulier et que vous êtes justement en train de construire votre maison ou un hangar, je ne sais pas, c'est www.sos-sol.be. Donc www.sos-sol.be. Vous êtes à Flawin, mais vous allez dans toute la Belgique, je pense.
0: Oui, tout à fait. Donc, c'est assez stratégique d'être à Flawin, donc à proximité de Namur, car on a une activité qui est typiquement wallonne. Mm-hmm. On respecte une législation wallonne. Et le fait de se trouver au centre de la Wallonie nous permet d'être actifs et réactifs un peu partout en Wallonie. Donc, voilà, c'est un peu stratégique.
1: D'accord. Vous faites combien d'analyses par semaine ou par mois en moyenne, Jérôme?
0: C'est très variable en fonction de la demande parce que nous, on est très corrélé au domaine de la construction. Mm-hmm. Il y a des moments où ça construit un peu plus que d'autres. Mais on peut faire une dizaine de projets par mois sans problème.
1: D'accord, parfait. Donc, société mm-hmm. qui tourne bien. Il y a combien de personnes qui bossent chez vous?
0: Ah, je suis tout seul.
1: Ah, vous êtes tout seul. Ok, c'est vous qui allez sur le terrain alors?
0: Exactement. Donc, je vais sur le terrain pour faire les prélèvements de sol. Parfois, quand le chantier est un peu plus volumineux, j'ai des collaborateurs aussi qui peuvent intervenir. Mais voilà, en tout cas, la plupart du temps, j'arrive à gérer ça tout seul.
1: Mais c'est bien, vous êtes administrateur, secrétaire, employé, vous êtes tout. Ouais.

0: parfois, voilà. Jérôme.
1: J'ai plein de casquettes, effectivement.
2: Comme ça, il n'y a personne sur qui on peut retomber. C'est vous, si vous devez vous engueuler, c'est avec vous-même, finalement.
1: Exactement, et ça arrive souvent.
2: D'accord. Et vous regardez dans la glace, généralement, pour vous engueuler vous-même, comment vous faites?
1: Généralement, ça se passe bien.
2: D'accord.
1: Parce que je suis également modérateur, donc ça se passe très bien.
2: Très bien. www.sos-sol.be si vous voulez faire appel au service de Jérôme et à sa bonne humeur aussi, vous l'avez compris, il est fort sympa pour analyser donc vos terres, vos sols, si vous devez construire une maison ou bien si un professionnel doit construire un parking, pourquoi pas. Voilà, l'analyse de sol, ça passe par la société de Jérôme. Merci beaucoup d'avoir été parmi nous. On va mettre toutes les références de votre boîte de toute façon sur classique21.be dans la rubrique Let's Work Together. On fait comme ça, Jérôme.
1: Merci beaucoup.
2: Bonne journée, au revoir.
1: Également.
2: À la prochaine. Merci.
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0: Cécilia, Simon & Garfunkel sur Classique 21.
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0: Fanny.
12: Oui.
0: Bonjour.
12: Bonjour.
0: Comment ça va, Fanny?
12: Ça va super. Et vous?
0: Merveilleux. Bah, écoutez, quand je vous vois, vous êtes mon rayon de soleil de la journée. Ça fait toujours du bien.
12: Et attendez la suite. Il y a l'épisode de la collection qui sort aujourd'hui. Et c'est pas n'importe quoi. C'est pas du pipi de chat. C'est James Brown live at the Apollo.
0: Avec Laurent Riepy.
12: Le commissaire, vous alliez
0: dire. Live at the Apollo, oui. J'ai failli dire, c'est son surnom, le commissaire. Oui, j'ai failli le dire. J'ai failli le dire. Mais bon. Bon, allez, tempo démarre.
13: Les nuages commencent à gagner du terrain, mon cher Théo.
14: Oui, tout à fait. Les cumulus commencent à bourgeonner de plus en plus, mais les éclaircies restent tout de même majoritaires. Dans le courant de la matinée, on a également une faible zone instable qui commence à progresser à l'intérieur des Flandres. Pour les températures, il fera de 12 à 16 degrés peu avant midi. Et cet après-midi, les ondées sont attendues sur la moitié nord du pays, avec des quantités un petit peu plus importantes en Campine. Le tonnerre pourra même y gronder. Et concernant le reste, eh bien, on a également quelques gouttes qui pourront déborder sur les Hauts-de-Fagne. Le temps sera plus sec du Hainaut à la province de Luxembourg. Pour les températures, on attend de 16 à 20 degrés.
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12: Et c'est une nouvelle émission Tempo qui commence puisqu'il est 10h. Et à 10h, on a de la chance, Olivia Rox, parce que ça va presque mieux sur les routes, sauf du côté de Votem.
16: Oui, exactement. Ça ralentit toujours bien, surtout en direction d'Aix-la-Chapelle. Hein. Donc, nous sommes bien sûr à Votem sur le 40. Vers Aix-la-Chapelle, ajoutez une vingtaine de minutes. Dans l'autre sens, direction Liège, 5 petites minutes. Retour au calme dans le chantier à hauteur de Grasse-Ologne sur le 42. On se rapproche de Bruxelles. Encore quelques vraiment légers coups de frein. Si vous arrivez depuis Liège, depuis le 40, arrivez sur le ring de Bruxelles, 5 petites minutes entre Strombeek-Bever et Vilvoorde, en direction de Zaventem.
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18: Oh, c'est pas vrai.
17: ...à moment train.
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12: On s'informe et c'est avec Lionel Denebourg. Bonjour.
20: Bonjour, une personne est décédée ce matin dans un incendie d'un immeuble à appartement de l'avenue Louise dans le centre de Bruxelles. Le feu est désormais éteint, l'origine du sinistre n'est pas connue. Plus d'une demi-tonne de cannabis saisie en provenance du Canada. La police fédérale communique ce matin à propos de cette saisie qui date d'il y a plus de 2 semaines. La drogue est arrivée par avion sur 2 palettes censées contenir des vêtements. 4 personnes ont été placées sous mandat d'arrêt. Les funérailles du roi Harald de Norvège aujourd'hui. La procession funéraire quittera le palais royal à midi. Le roi Philippe et la reine Mathilde sont présents à Oslo. Le roi Harald décédé il y a 2 semaines, il avait 89 ans. Les États-Unis et l'Iran poursuivent leurs échanges de frappes militaires et de ripostes. L'armée américaine a détruit 5 pétroliers iraniens après des tentatives d'attaque contre l'un de ses navires de guerre. Et réponse de l'Iran ce matin, les gardiens de la Révolution disent avoir attaqué 2 bateaux américains, 8 pétroliers et une dizaine d'autres navires. Une base militaire américaine en Jordanie a également été visée. L'Ukraine, elle, a massivement visé la Russie cette nuit, qui dit avoir abattu quelques 600 drones, des attaques qui ont fait 4 morts, dont un enfant selon les autorités russes. Tout au bout de la nuit new-yorkaise, Carlos Alcaraz a été éliminé de l'US Open de tennis. C'était il y a une petite demi-heure, à 3h35, heure de New York, le match le plus tardif de l'histoire du tournoi. Carlos Alcaraz, l'Espagnol tenant du titre, battu par Ben Shelton au super tie-break du 5e set. Et tout à l'heure, Alexander Bloks, lui, jouera son quart de finale face au Russe Karen Khachanov, 50e joueur mondial. À 21 ans, Bloks pourrait devenir le 3e joueur belge de l'histoire à atteindre une demi-finale de Grand Chelem après Philippe de Wulff en 1997 et Xavier Malisse, c'était en 2002. On rappelle aussi que le club de Bruges a manqué son entrée européenne hier soir en Ligue des Champions, battu à domicile 2-3 par les Anglais d'Aston Villa. Parmi les affiches du jour de cette Ligue des Champions, il y aura Naples face à Arsenal. L'Atlético Madrid ira à Liverpool. Voilà pour l'info. Belle matinée avec nous.

0: In the Army Now, Status Quo 1986.
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0: Bonjour tout le monde, ravi de vous retrouver. Nous sommes mercredi et vous savez ce qu'on dit. Milieu de la semaine, semaine entamée est à moitié terminée. Cette lumière au bout du tunnel, ça s'appelle le week-end. Direction tout droit vers là-bas. Sauf que on adore notre job, nous. Donc pour vous aider à surmonter tout cela, on va écouter rien que de l'excellente musique. D'ailleurs, on commence tout de suite. Voici Aerosmith, Love in an Elevator.

0: avec Begin. Alors, je ne vais pas vous begin, je ne vais pas vous supplier parce que ça doit venir de vous. Mais par contre, je vais vous en parler et je vais fortement insister pour que vous veniez du côté de Mons le jeudi 24 septembre entre 9h et 14h30. 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Vous choisissez votre créneau entre 9h et 14h30 pour cette collecte de sang aux côtés des équipes hein, de vos radios préférées. L'adresse, les détails, l'inscription sur notre site classique21.be. Ike et Tina Turner arrivent, Proud Mary.
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Les hyper prolifiques U2 avec Street of Dreams, deux EP en 2026, un nouvel album à paraître, un premier single pour annoncer tout cela, un anniversaire d'une longue et belle carrière. Et après cette rue des rêves, on va retrouver les rêves qui sont en nous. Ça, c'est un titre qui est sur Dazzy Bao, sorti en 2001, un titre qui marque le retour en grâce de Pierre Rapsat en Belgique à l'époque. L'album est né dans une période où il disait avoir retrouvé une vraie confiance, le plaisir de faire de la musique. Ici, Rapsat, dans Les rêves sont en nous, parle des rêves abandonnés, d'un monde qui agresse, de la solitude, mais avec cette idée aussi qu'une petite étincelle suffit parfois à faire revenir les rêves qu'on croyait perdus.

0: pour certains d'entre vous, leur rêve pendant 10 ans, 15 ans, c'était de voir revenir Oasis. Eh bien, ils sont revenus, on le sait, ça se passait en 2025 avec cette tournée de concert extraordinaire. Tout ça a été filmé, parfois même en cachette un peu, que ce soit des réunions préparatoires à la tournée, les backstage, la scène, tout ça a donné naissance à un film documentaire qui s'appelle Don't Look Back in Anger, qui sera projeté ce soir au cinéma Plaza de Mons, présenté par Laurent Riepy. On vous a offert des places, je pense que c'était la semaine dernière, fin de semaine, et il reste quelques tickets qui sont en vente, toujours disponibles. Vous passez via le site, par exemple, du cinéma Plaza à Mons, et ça se passe ce soir même, à ne pas manquer.
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0: Olivia Rox, il y a une demi-heure, ça allait pas trop mal, sauf à Votem. Qu'en est-il maintenant?
19: Eh bien, ça va toujours pas trop mal. Hein, et ça s'améliore même du côté de Votem. Donc, nous sommes sur le 40 dans ce fameux chantier qui vous ralentit quotidiennement. En direction d'Aix-la-Chapelle, ajoutez une dizaine de minutes. En direction de Liège, c'est plutôt fluide. Autre chantier qui vous ralentit, mais à moindre mesure, c'est sur le 411 Namur vers Luxembourg. Entre Bouges et Vierde, vous devez ajouter 5 petites minutes. Et puis en direction de Bruxelles, ça se passe bien. Quelques coups de frein à l'entrée de la capitale quand vous arrivez depuis le 40 depuis Liège. 5 petites minutes supplémentaires. Et sur le ring, c'est vert, c'est fluide.
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Killers avec ce titre Mr. Brightside qui est hurlé dès qu'il est diffusé dans des endroits où il y a une foule qui fait la fête. C'est un truc de fou, alors qu'à la base, ce titre n'avait aucune chance de réussir à percer, puisque en 2003, Mr. Brightside sort d'abord au Royaume-Uni sur un tout petit label indépendant. Il y a seulement 500 exemplaires, ça se classe pas du tout. Et puis il y a le succès de Somebody Told Me, et là, Mr. Brightside ressort un an plus tard. Il atteint la 10e place et depuis, c'est devenu un monstre. Et il y a aussi une autre histoire assez savoureuse qui a été confirmée seulement récemment par Brandon Flowers, puisque toutes les majors américaines avaient d'abord refusé le morceau, et quand elles sont revenues après son succès britannique, elles demandaient au groupe ce qui avait changé dans l'enregistrement en disant « Non, c'est plus du tout comme avant. » Et en fait, rien n'avait changé. C'était le même morceau. Juste, tout à coup, ils étaient déjà un peu connus. Alors, on s'est intéressé à eux. C'est ça. C'est ça, l'industrie musicale. Lewis Capaldi, voici Survive.

0: Un titre qui raconte simplement son parcours. Hein, Lewis Capaldi, on le sait, pas facile pour lui d'être sur une scène. Et donc, Survive, c'est cette capacité, cette résilience dont il fait preuve au quotidien et pour lequel aussi il remercie son public parce qu'il le dit clairement, sans le soutien, la sympathie des gens, il n'y serait sans doute pas arrivé. 10h46.
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0: L'épisode de la collection qui sort aujourd'hui est consacré au live at the Apollo Theater de James Brown. Il est déjà disponible sur RTBF, OVIO et toutes les autres plateformes de streaming. Et on va vous raconter en vitesse quatre histoires que nous-mêmes, on a du mal à croire.
2: La première, c'est que James Brown a dû ouvrir son portefeuille et dépenser 5 700 $ pour produire lui-même cet album auquel personne ne croyait.
0: Nous sommes à Harlem, octobre 1962, dans l'Apollo Theater. On sent une électricité dans l'air parce que ce soir-là, on a peur d'une guerre nucléaire qui pourrait éclater à tout moment. Et ça se ressent sur le disque.
2: Ça se ressent sur le disque et donc ça aurait été suffisamment intéressant de laisser les cris et les réactions originelles du public. La maison de disque a décidé de faire du grand n'importe quoi et de rajouter encore une couche, ce qui donne un côté un petit peu artificiel à l'ensemble.
0: Et surtout que les bandes originales ont été complètement perdues dans un entrepôt du label avec des centaines de milliers de boîtes et retrouvées par hasard quelques années plus tard. On a donc droit à une réédition de cet album sans ce maquillage. Si tout ça vous a donné envie d'en savoir plus, rendez-vous sur RTBF OVIO ou toutes les autres plateformes de streaming. Vous cherchez la collection Classique 21. Et forcément, on va écouter un extrait de cet album maintenant, là, tout de suite. Il y a des titres à foison sur cet album, parce que parfois, il fait des mash-ups de 10-12 minutes de 10 titres. Et puis parfois, il les joue, et ces titres sont tellement efficaces qu'en 2027, c'est fait. Voici I Don't Mind.

0: point de départ de tout ce qui s'ensuivra pour James Brown. Ça se passait le 24 octobre 1962. James Brown monte sur la scène de l'Apollo Theater à Harlem. On vient d'écouter un petit bout du podcast. Le mieux, c'est d'aller l'écouter en entier, vous l'aurez compris, via RTBF OVO, les plateformes de streaming. Stéphane Escher, c'est la suite Déjeuner en paix.
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0: Et quand on prend le temps de le réécouter, ce titre a des arrangements de fou avec les cordes, là, les guitares derrière, tout est absolument à sa place. Stéphane Echer, déjeuner en paix. On va aller déjà jusqu'au top de 11h et puis rendez-vous est pris à 11h, 11 minutes et 11 secondes avec le moment M. Aujourd'hui, on parlera du duo Mike Oldfield, Maggie Reilly pour Moonlight Shadow.
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0: Et il est 11h. Et à 11h, Olivia Rox, pardon. Côté Mobile Info, ben ça roule en fait.
15: Oui, ça roule pas mal du tout. Bon, ben évidemment, hein, vous ralentissez encore un petit peu dans le chantier de Votem sur le 40. Uniquement en direction de Aix-la-Chapelle, vous devez ajouter une quinzaine de minutes. En direction de Liège, quelques coups de frein, mais ça reste plutôt calme, plutôt fluide. Autre chantier qui vous ralentit récent, hein, sur le 411 en direction du Luxembourg, entre Bouges et Vierde. Vous devez ajouter 5 petites minutes. Et puis sur le ring, sur les axes qui mènent à la capitale, ça se passe bien, c'est fluide.
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0: Dépêche Mode, Never Let Me Down Again sur Classique 21.
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0: Et ça sent bon le moment M dans quelques instants. Ce sera juste après les Doors avec Love Medley.

0: Love Her Madly sur l'album Elle est Woman.
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Aujourd'hui, je vous raconte le moment qui est à l'origine de la chanson Moonlight Shadow de Michael Field. En 1953, Hollywood. La pièce est plongée dans la pénombre. Les rideaux sont tirés. La lumière est faible, presque irréelle. Autour de la table, plusieurs personnes sont assises en silence. Personne ne parle. Les mains sont posées à plat. Les regards sont fixés sur le centre. Une femme ferme les yeux. Elle se concentre. Elle appelle. Une voix basse, presque un murmure. Elle tente d'entrer en contact avec quelqu'un qui n'est plus là. Depuis des années, elle revient encore et encore, toujours avec la même question. Peut-on parler aux morts? Peut-on franchir la frontière? Cette scène appartient à un film américain inspiré d'une histoire vraie, Houdini. Le film raconte la vie de l'un des plus grands illusionnistes de tous les temps, Harry Houdini. Un homme capable de se libérer de n'importe quelle chaîne, de n'importe quelle cage. Un homme qui a passé sa vie à repousser les limites. Mais après sa mort, une autre question obsède ceux qui l'ont aimé. Peut-on encore le contacter? Sa femme tente pendant des années d'entrer en communication avec lui, à travers des séances de spiritisme. Dans l'obscurité, dans le silence, dans cette tension étrange entre deux mondes, celui des vivants et celui des morts. Ces images, ces tentatives de dialogue avec l'invisible vont marquer les spectateurs. L'idée qu'un lien subsiste, qu'une voix peut encore répondre, qu'une présence peut revenir dans la nuit. Parmi eux, bien des années plus tard, un jeune musicien anglais. Au début des années 1980, Michael Field est déjà une figure à part dans l'histoire de la musique. Quelques années plus tôt, en 1973, à seulement 20 ans, il a bouleversé le monde du rock avec Tubular Bells. Une œuvre instrumentale longue, ambitieuse, presque expérimentale. Un disque magistral, un phénomène mondial. Mais ce succès spectaculaire place aussi Oldfield dans une position délicate. On attend désormais de lui qu'il continue à produire des œuvres monumentales. Pendant plusieurs années, il poursuit dans cette direction. Puis, au tournant des années 80, quelque chose change. La musique évolue, la pop devient plus directe, plus accessible. Les radios diffusent désormais des chansons plus courtes. Oldfield sent qu'il doit lui aussi évoluer. Il commence à écrire des morceaux plus structurés, plus mélodiques, destinés à être chantés. Parmi ses nouvelles idées musicales apparaît une mélodie simple, presque lumineuse. Mais il manque encore une histoire. Un soir, Michael Field s'installe pour écrire. Une bouteille de Château Latour à portée de main. Un dictionnaire de rimes et un thésaurus. Ce répertoire de synonymes qui permet d'affiner les mots. Et il laisse venir les phrases. Sans plan, sans structure. Des images apparaissent. La nuit d'abord, puis une idée. Il faut que la lune soit là. La scène se construit peu à peu. Un homme disparaît, une violence soudaine, incompréhensible. Et surtout, quelqu'un qui reste. Quelqu'un qui attend. Quelqu'un qui cherche à comprendre, à entrer en contact. Comme dans ses séances de spiritisme. Comme dans ses tentatives de parler à ceux qui ne sont plus là. Oldfield ne raconte pas une histoire précise. Il capte une sensation, une absence. Une frontière invisible entre deux mondes. Les paroles prennent forme autour de cette idée. La chanson ne dit pas tout. Elle suggère, elle laisse des zones d'ombre, des fragments, des images. Pour donner vie à cette histoire, Oldfield choisit une voix particulière. Il fait appel à une chanteuse écossaise encore peu connue du grand public, Maggie Reilly. Sa voix possède quelque chose d'unique. Une douceur cristalline, presque irréelle. Quand elle interprète la chanson pour la première fois en studio, l'atmosphère devient immédiatement évidente. La tragédie est racontée avec une douceur presque fantomatique. La mélodie semble flotter, comme un souvenir, comme une présence. Un morceau étrange, à la fois lumineux et mélancolique, est en train de naître.
La vision par Michael Field des tentatives de communication avec les morts dans le film Houdini et son écriture spontanée autour d'images de nuit, de lune et de disparition est le moment à l'origine de la chanson Moonlight Shadow, qui paraît en 1983 sur Crisis, le 8e album studio de Michael Field. À première écoute, Moonlight Shadow semble raconter une disparition brutale. Un homme emporté dans la nuit, une femme qui reste. Mais la chanson parle en réalité de quelque chose de plus profond. Elle évoque la frontière entre deux mondes, celui des vivants et celui des morts. À travers ce récit fragmenté, Michael Field capte une émotion universelle, celle de la perte, mais surtout celle de l'incompréhension. Quand quelqu'un disparaît soudainement, il reste toujours une question. Que s'est-il vraiment passé? Et surtout, peut-on encore établir un lien ?

La dernière fois qu'elle le vit, emporté par une ombre au clair de lune, il s'était inquiet et en alerte. Emporté par une ombre au clair de lune, perdu dans une énigme ce samedi soir, loin de l'autre côté, il a été pris au milieu d'un combat désespéré et elle ne savait pas comment l'accepter. Les paroles fonctionnent comme une succession d'images, presque comme des flashs. Un homme disparaît, mais rien n'est totalement expliqué. La narratrice ne comprend pas. Elle observe, elle tente de reconstruire ce qui s'est passé. On retrouve ici l'influence du spiritisme. Cette idée que l'on tente de passer de l'autre côté, d'entrer en contact, mais que quelque chose bloque. Un détail revient souvent, la distance. Far away, on the other side. Comme si la personne disparue était désormais inaccessible. Présente, mais hors d'atteinte. La chanson ne raconte pas une histoire claire. Elle traduit une sensation, celle de chercher une réponse qui ne vient jamais.

Les arbres chuchotent au crépuscule, emportés par une ombre au clair de lune. Chantent une chanson de chagrin et de deuil, emportés par une ombre au clair de lune. Tout ce qu'elle a vu était la silhouette d'un pistolet, loin, de l'autre côté. Il a été abattu de 6 balles par un homme en cavale, et elle ne savait pas comment l'accepter. Musicalement, le morceau repose sur une base très simple, une structure claire, une mélodie immédiatement identifiable. Mais ce qui frappe surtout, c'est le contraste. La musique est lumineuse, presque légère, alors que le sujet est sombre. C'est ce décalage qui crée l'émotion. La voix de Maggie Reilly joue un rôle essentiel. Elle ne dramatise pas, elle raconte avec douceur, comme si l'histoire était déjà passée, mais jamais vraiment acceptée. Lorsque la chanson sort au printemps 1983, personne ne se doute encore qu'elle va devenir l'un des plus grands succès de la carrière de Michael Field. Mais très vite, le morceau envahit les radios européennes. La mélodie reste en tête. La voix de Maggie Reilly marque les esprits. Et l'image centrale de la chanson, cette disparition dans la nuit, intrigue les auditeurs. Beaucoup cherchent alors à comprendre l'histoire racontée par le morceau. Certains auditeurs ont cru y voir une référence au meurtre de John Lennon en 1980, mais les détails ne correspondent pas. Lennon a été abattu un lundi soir par 4 balles, sous une nouvelle lune, alors que la chanson évoque un samedi matin, 6 coups de feu et un clair de lune. Oldfield n'a jamais confirmé ce lien, tout en admettant que le meurtre de Lennon avait peut-être laissé une trace inconsciente, car il se trouvait à New York ce soir-là. Avec Moonlight Shadow, Michael Field signe le plus grand succès pop de sa carrière. La chanson devient numéro 1 dans plusieurs pays européens et s'impose comme un classique des années 80. Mais au-delà du succès, elle marque un tournant. Oldfield prouve qu'il peut quitter ses grandes fresques instrumentales pour toucher un public beaucoup plus large, sans renoncer à une certaine profondeur. Derrière Moonlight Shadow, il n'y a pas une histoire précise. Il y a une sensation, une absence, une tentative de comprendre, une voix qui appelle sans réponse. En s'inspirant de l'univers du spiritisme et de cette idée de communication impossible avec l'au-delà, Michael Field transforme une émotion intime en chanson universelle et crée un morceau qui, comme une ombre au clair de lune, continue de hanter l'imaginaire.

0: Phil de Maggie Reilly, donc, avec ce Moonlight Shadow dans le cadre du moment M à 11h, 11 minutes et 11 secondes très précises sur Classique 21 Podcast, moment M, qui est, comme tous les podcasts de toute la planète, à retrouver sur vos différentes plateformes de streaming et comme tous les podcasts de la RTBF sur notre plateforme à nous entièrement gratuite, RTBF OVIO. On continue notre petit bonhomme de chemin avec Garbage et Milk.
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0: Il garde toute sa puissance retenue, ce titre, malgré le temps qui passe. Milk Garbage sur Classique 21.
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0: Olivia Rox, on a un accident sur le ring de Bruxelles.
15: Exactement, tout à fait. C'était à hauteur du Carrefour Léonard en direction de Waterloo. Quelques coups de frein à son approche. Donc, je le rappelle, direction Waterloo. On file ensuite dans le chantier de Votem. Une dizaine de minutes perdues en direction d'Aix-la-Chapelle. Dans l'autre sens, direction Liège. Ajoutez 5 petites minutes. Et on termine avec ce chantier sur le 411 Namur vers Luxembourg. Entre Bouges et Vierde, ajoutez 5 minutes.
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Deus sur l'album Ideal Crash en 1999. On écoutait Sister Do. On va retrouver une pépite qui, de nouveau, ça arrive souvent quand même avec les tubes, les hits, hein, les grands titres. Une pépite qui a bien failli ne jamais voir le jour. On parle de Cargo d'Axel Bauer. C'est Michel Ely qui écrit les paroles, inspirées par le look d'Axel Bauer qui porte souvent une casquette de marin, une veste en cuir. C'est Manu Katché qui enregistre la batterie sur ce titre. Et puis ce clip, c'est le réalisateur Jean-Baptiste Mondino qui met en scène des marins musclés en action dans la salle des machines, ce qui rappelle un peu les vieux films noir et blanc. Cette esthétique du clip s'inspire de Rumblefish de Francis Ford Coppola, de Metropolis aussi, hein, de Fritz Lang. Ce sera le premier clip français à être diffusé sur MTV aux États-Unis. C'était très érotique pour l'époque, hein. On voit même une petite paire de seins et quelques poils pubiens. Il y avait un avertissement à l'époque, il y en a toujours un d'ailleurs, même sur YouTube, avant de regarder le clip. Cargo, voici Axel Bauer sur Classique 21.

0: Cargo, c'est son tout premier single sorti en 1983. Axel Bauer qui sera le 16 octobre au Centre culturel de Braine-le-Comte avec Classique 21. Et puis Axel Bauer qui est sur Classique 21 carrément depuis la rentrée. Ça se passe le lundi matin avec Raphaël Scaigny aux alentours de 8h45. Si je ne me trompe, il vient raconter les anecdotes de son parcours, de sa vie, de tout ce qu'il a vu et vécu sur Classique 21. Donc Axel Bauer qui est devenu notre animateur radio aussi.
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0: Chocolate Samouraï, fantastique, Negritos sur Classique 21. J'en profite pour vous rappeler ce showcase de Girls in Hawaii qui aura lieu mercredi prochain, le 16 septembre, après une petite dizaine d'années d'attente pour un nouvel album de Girls in Hawaii. Ben ça y est, il est là, il s'appelle Eldorado, enfin il n'est pas encore tout à fait là, il sortira le 25 septembre, premier nouvel album studio. 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Si vous voulez retrouver Girls in Hawaii sur scène, découvrir les nouveaux titres avant tout le monde, rendez-vous sur notre site classique21.be. Vous verrez un petit formulaire et puis il faudra croiser les doigts très très fort. Vous avez jusqu'à vendredi inclus pour tenter votre chance.
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0: c'est vous qui arrivez maintenant.
1: Oui, c'est à mon tour, absolument.
0: C'est à votre tour. Oui. Avant ça, la météo avec Théo Le Chanu.
2: Bonjour Fanny, bonjour à tous. Cet après-midi, les ondées seront confinées à la partie nord du pays. Les quantités seront un petit peu plus importantes en Campine. Quelques gouttes pourront également déborder sur les Hauts-de-Fagne. Et sinon, le temps sera plus sec du Hainaut à la province de Luxembourg. Les températures seront légèrement sous les normales de saison. Il fera de 16 à 20 degrés au meilleur de la journée. Ce soir et la nuit prochaine, le ciel va bien se dégager avec de belles éclaircies nocturnes attendues par endroits. Et la nuit sera à nouveau fraîche. Les minimales s'étaleront de 7 à 12 degrés d'est en ouest. Petit coup d'œil pour demain jeudi, le temps sera calme avec une matinée très ensoleillée sur une bonne partie du pays et les nuages reviendront en force dans l'après-midi. Les températures iront de 18 à 21 degrés.
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1: Merci d'être avec nous, il est midi. Et pour l'info routière, avec nous dans l'émission aujourd'hui, c'est Jean-Marc Strel. Bonjour.
4: Bonjour, maman.
1: On commence par quoi ?
4: Par 20 minutes perdues sur le ring de Bruxelles suite à un accident à hauteur de Léonard. Deux bandes de circulation sont neutralisées. C'est en direction de Waterloo. Et à l'instant même où je vous parle de ça, je clique et je vois, c'est terminé. Donc les 20 minutes vont disparaître d'ici quelques instants, donc quand c'est fini, ça n'est pas vraiment tout à fait. Encore un peu de patience. Et puis un accident sur le 313 Anvers-Liège, hauteur d'Anvers-Est, en direction de Liège. Et puis sur le 40 Liège-Aix-la-Chapelle, hauteur de Vautem, vous perdez une dizaine de minutes en direction d'Aix-la-Chapelle.
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1: Et les infos avec Sophie Léonard, bonjour.
8: Bonjour à toutes et tous. Quatre nouveaux cas de salmonellose ont été recensés en Belgique, portant à 318 le nombre de personnes malades après avoir consommé des œufs contaminés. Des informations de Cienzano. L'épidémie n'est donc pas encore terminée, même si le nombre de nouveaux cas diminue progressivement. Les œufs concernés étaient vendus notamment chez Carrefour et Aldi. Ils ne doivent pas être consommés et peuvent être rapportés au magasin pour remboursement. La production de l'exploitation concernée à Kiel et reste suspendu. Le Conseil d'État ne s'oppose pas au principe du pass qui permettrait à certains automobilistes bruxellois de continuer à circuler avec un véhicule polluant, moyennant paiement. Mais il demande au gouvernement bruxellois de mieux justifier certains choix du dispositif. C'est une indication de la secrétaire d'État à l'environnement, Hans Persoons. La réforme de la zone de basse émission sera maintenue selon le calendrier prévu à partir de 2027. Un pass annuel de 350 € sera proposé aux automobilistes dont le véhicule est interdit à Bruxelles, renouvelable pendant 5 ans. Le tarif sera ramené à 200 € pour les personnes à faible revenu domiciliées dans la région. La barre des $100 de nouveau atteinte pour le baril de Brent, première fois depuis juillet. Conséquence de nouvelles frappes aussi bien américaines qu'iraniennes, ciblant entre autres des pétroliers dans le détroit d'Ormuz et des installations stratégiques chez les pays producteurs de la région. Les gardiens de la Révolution, l'armée idéologique de l'Iran, ont revendiqué hier l'attaque d'une base militaire des États-Unis en Jordanie, mais aussi celle de 2 bateaux américains, 8 pétroliers et 10 autres navires. En réponse à des frappes américaines, l'armée avait annoncé détruit 5 pétroliers dans la région du Golfe. 2 personnes ont été tuées et 3 autres blessées dans une attaque de drones russes contre le poste frontière ukrainien à la frontière avec la Moldavie. Le poste a été endommagé, son activité suspendue. Le premier ministre moldave dénonce une intensification des attaques. 17 drones ont touché le territoire moldave en août, davantage que durant toute l'année dernière. L'actualité sportive en cyclisme, l'Espagnol Enric Mas est toujours en tête du Tour d'Espagne. Le Britannique Matthew Brennan, lui, multiplie les victoires au sprint. 4e victoire hier, toujours aidé par Wout van Aert. L'étape du jour sera disputée sur du plat, à suivre sur RTBF Typique et sur Ovio à partir de 14h50. Voilà pour ce flash d'information. Excellente journée à notre écoute.
1: Merci beaucoup. À tout à l'heure, Sophie. 14h sur Classique 21.
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0: Rosanna de Toto pour ouvrir notre programmation Lunch Around the Clock de ce mercredi. J'espère que vous allez bien. Soyez les bienvenus. Je suis évidemment ravie de vous accueillir en ce milieu de semaine.
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0: Robbie Williams avec Phil et Sheryl Crow qui a annoncé son retour avec Pick You Up, un nouvel album attendu pour le 9 octobre, assez court avec 7 titres et des thématiques comme la liberté, les divisions politiques et la difficulté à maintenir le dialogue dans une société de plus en plus polarisée.
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0: Trigger Finger avec Tarmac, qui est le titre du nouvel album. Pour celui-ci, Ruben Block et Mario Gossens ont travaillé entre Anvers et Los Angeles avec le producteur américain Mitchell Froome, qui a bossé aussi avec Suzanne Vega, Crowded House ou encore Rufus Wainwright. Un disque de 11 titres, c'est aussi la première réalisation sans le bassiste historique Paul, Monsieur Paul Van Breustegem. C'était Through the Beam.
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0: 2 minutes de pure efficacité pour ce song to the blur.
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Vous aviez peut-être reconnu ce titre de Lynn Lovitch, Lucky Number, dès les premières secondes des intros. Si c'est le cas, notre petit jeu du Blind Test du midi, peut-être avez-vous envie de le partager avec moi aujourd'hui. Je vous rappelle qu'on joue ensemble sur un thème tous les midis vers 12h45. Vous avez un artiste à identifier. En échange, vous repartez avec notre cadeau collector, la lunchbox de l'émission. Vous pouvez vous inscrire maintenant via WhatsApp, c'est le 0478 21 01 21. Le temps pour nous, pendant que vous vous inscrivez, d'écouter un double live. Le premier nous ramène à Wembley, à Londres, en décembre 86. Le second sera en 83 à Los Angeles. Dans les deux cas, il s'agit de Eurythmics. Voici There Must Be an Angel et Love is a Stranger.

0: Ce live de Eurythmics, à l'instant, repris dans un live unique qui rassemble les années 83 et 89. Ici, je vous le disais, c'était à Los Angeles et le premier titre enregistré à Londres.
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7: 12h48, j'accueille Marianne qui est avec moi pour jouer au Blind Test aujourd'hui. Bonjour.
8: Bonjour Marie-Amélie.
7: Ça me fait rire parce que je vous ai demandé hors antenne, j'ai dit ça va, vous connaissez le jeu, vous l'avez déjà entendu et vous m'avez vraiment...
8: Oh oui, oui, oui, tout à fait, oui, tout à fait.
7: Effectivement, vous êtes souvent à l'écoute, aussi le matin
8: le
7: j'imagine.
8: Oh, depuis le matin, toute la journée, dans ma camionnette au boulot, le samedi pour Gabriel, en fait pour tout le monde, j'adore cette radio depuis des années.
7: Ça nous fait très très plaisir. Vous travaillez dans une camionnette, avec une camionnette ou ça n'a rien à voir l'un et l'autre?
8: Je travaille chez Bipost, suis agent collecte.
7: D'accord, donc vous passez effectivement un temps certain de l'autre côté de notre radio.
8: Exactement.
7: Ça vous donne un peu d'énergie selon les moments?
8: Ah, ça, on peut dire que ça met de l'énergie, oui. Classique 21, oui.
7: Tant mieux. On va quand même essayer de vous faire gagner la lunchbox. J'imagine que vous ne l'avez pas encore.
8: Non.
7: Et donc, ce sera quand même, je l'espère, pour vous une formalité. Je vais vous demander de reconnaître ceci.
8: Oh là là, c'est difficile.
7: C'est le boss. Exactement, mais oui, évidemment. Le boss qu'on vous propose très régulièrement sur nos antennes, évidemment, vous avez reconnu ça et ça vous permet de repartir avec la lunchbox, Marianne.
8: C'est super, merci beaucoup.
7: Avec grand plaisir. On vous embrasse et merci beaucoup pour votre fidélité, en tout cas.
8: Je vous embrasse à tous aussi, n'est-ce pas?
7: Parfait.
8: Et à très vite. Au revoir, Marie-Émilie. Merci.
7: Bientôt.
8: Au revoir.

0: Girls in Hawaii, de retour, vous le savez, avec un nouvel album et un showcase exclusif. 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

0: Cream avec White Room. C'était sorti en 1968. Et puis encore bravo à notre joueuse du jour. C'était Marianne qui était notre candidate pour le Blind Test. Je vous rappelle que vous avez l'occasion tous les jours de jouer avec moi pour remporter ce cadeau. Cette lunchbox trouvable uniquement chez nous.
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0: Il est 13h. Jean-Marc Stril avec nous pour ce point route.
3: Oui, un point route qui sera rapide, ma chère maman, puisque la circulation est assez calme, si ce n'est évidemment le chantier de l'E40 Liège-Aix-la-Chapelle, à hauteur de Votem. Vers Bruxelles, vous perdez moins de 10 minutes, vers Aix, un tout petit peu plus, peut-être un quart d'heure, ça dépend un peu de la densité du trafic. En tout cas, il y a des ralentissements, un peu de patience, donc si vous êtes quelque peu ralenti.
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0: Les Rolling Stones avec Brown Sugar, sorti en 1971. J'en profite une nouvelle fois aussi pour vous remercier pour votre fidélité, un peu comme Marianne, notre joueuse du jour. Vous êtes souvent très nombreux à nous dire que vous nous écoutez du matin au soir, à participer aussi à nos événements. 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

0: 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Excellent conseil prodigué par Sting sur l'album The Dream of the Blue Turtles en 1985. On parlait de joindre l'utile et l'agréable avec la marche Cap 48. 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

0: Night Moves. Bob Seger and the Silver Bullet Band. C'était sorti il y a 50 ans cette année. On avait Fontaines d'ici aussi avec une nouveauté. C'est ça la magie sur Classique 21. Écoutez des titres d'hier et d'aujourd'hui. C'était le titre Marianne. On n'oublie pas les Breeders qu'on avait retrouvé avec Cannonball. 13h27, nous sommes mercredi. On attend Thierry Belfroy qui va nous retrouver pour son podcast BD. Il va être question de zombies affamés cette semaine. Restez avec nous.
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0: One Day Like This, Elbow à l'instant, Smashing Pumpkins avant cela avec Billy Corgan qui était en Belgique pour 3 concerts ce week-end et une version symphonique de l'album Melancholy and the Infinite Sadness, c'était Disarm.
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10: Nous partons pour l'Amérique, une Amérique qui a du plomb dans l'aile. Bonjour Thierry.
11: Âme sensible, s'abstenir. Vous avez aimé Walking Dead ou Shaun of the Dead? Ce livre est fait pour vous. Surtout si vous aimez aussi Brokeback Mountain. Quel rapport, me direz-vous? Eh bien, j'y viens. Nous sommes dans un monde qui a basculé suite à une pandémie foudroyante, transformant hommes, femmes, enfants ou animaux en zombies affamés. Pour une raison inconnue, Jack Chandler, fermier installé sur les hauteurs de la petite ville de Caverton, a échappé au virus. Il s'est bien fait mordre quelquefois, mais sans aucune conséquence sur sa santé. Chaque jour, il se rend dans sa ferme, à l'abri de portes bien cadenassées, où poules et cochons bien portants l'attendent. Jack vit avec son mari, Luke, et leur petite fille Daisy, à l'abri du monde. Chaque jour, le facteur passe lui délivrer le courrier, donc tout pourrait être parfait, si ce n'est que Luke, Daisy, ou le facteur, et même tous les habitants de Caverton, sont atteints. Jack vit au milieu des zombies comme si de rien n'était.
10: Voilà un postulat de départ pour le moins original.
11: Tout le sel de l'histoire est là. Grâce à Jack et à sa petite routine au milieu des corps en putréfaction, eh bien nous sommes du côté des zombies. Ce ne sont pas eux les méchants. Et justement, puisqu'on en parle, eh bien les méchants, ils vont débarquer un beau jour les armes à la main. Leur objectif, purifier la terre de ces suppôts de Satan que sont les morts vivants. Jack, lui, est prêt à tout pour conserver le peu que la vie lui a laissé. Son amoureux et sa fille, mais aussi tous les habitants de la petite ville qui n'ont pourtant pas toujours été très tendres avec lui, tous pourtant à l'état de cadavres animés, incapables de communiquer avec lui autrement que par des borborygmes. Car c'est lui, Jack, qui les nourrit, et qui maintient ainsi une forme d'équilibre dans ce petit bout d'Amérique ravagée.
10: Mais on comprend que l'affrontement va être compliqué et violent.
11: Ah, la violence, elle est au cœur de cette bande dessinée. Les auteurs ne nous épargnent rien, et le dessinateur, Jacob Phillips, se plaît à alterner les belles images de la vie passée et l'insoutenable vision du présent, souvent en passant de l'une à l'autre en damier sur toute la page. Le livre est monté comme un film hollywoodien, la composition des pages est absolument bluffante, et comme souvent chez les Américains, on ne distingue pas les scènes du passé en les habillant d'une couleur sépia ou d'un autre procédé, tout est mélangé. Pourtant, on comprend toujours où on est. Le livre donne à réfléchir sur le processus du deuil, mais c'est aussi un ouvrage sur la différence et sur la tolérance. On s'en prend plein les yeux, mais jamais gratuitement. Et cela dès la couverture, inspirée de ces peintures réalistes et rurales de la fin du 19e, on y voit un homme traire une vache au milieu d'une colline, sauf que la vache, vue de plus près, eh bien c'est une vache zombie. Tout ce qui meurt et agonise, c'est chez Urban.
10: Tout un programme. Merci à vous Thierry, à la semaine prochaine.
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0: Je suis un homme Michel Polnareff et merci à Thierry Belfroy pour notre podcast Comic Street de la semaine à retrouver sur RTBF Ovio. Dans un instant, un titre sorti en 85 et qui devrait vous plaire avant de passer à la musique belge.
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0: Fox and the Run, Sweet, Overphonic aussi. Et dans 4 jours, le groupe lance sa tournée avec orchestre et avec la chanteuse Noémie Wolf, ce qui est de retour. Nous, c'est vers les infos de 14h qu'on avance avec un petit coup d'œil météo. Cet après-midi, le temps sera un peu plus instable que ce matin, Théo.
1: Oui, Marie-Amélie, cet après-midi, les ondées seront confinées à la moitié nord du pays avec des quantités un petit peu plus importantes en Campine. Et puis, sinon ailleurs, on retrouvera quelques gouttes qui pourront également déborder sur les Hauts-de-Fagne. Le temps sera tout de même plus sec du Hainaut à la province de Luxembourg, mais avec des nuages assez imposants par endroits. Les températures seront légèrement sous les normales de saison. Il fera de 16 à 20 degrés au meilleur de la journée. Ce soir et la nuit prochaine, le ciel va franchement se dégager avec de belles éclaircies attendues par endroits. Et la nuit sera fraîche à nouveau. Les minimales s'étaleront de 7 à 12 degrés d'est en ouest. Demain, jeudi, le ciel sera calme et sec avec une matinée très ensoleillée sur une bonne partie du pays. Les nuages viendront comme aujourd'hui garnir le ciel dans le courant de la journée et les cumulus seront un petit peu plus épais et plus joufflus sur l'ouest et le nord du pays. Pour les températures, on attend de 18 à 21 degrés.
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0: Il est 14h. Jean-Marc, on va faire le point route ensemble. Comment ça se passe?
3: Ce sont les 100 chantiers qui nous embattent. Le 40, Liège, Aix-la-Chapelle, à Votem, bien sûr. Vers Bruxelles ou même vers Aix-la-Chapelle, vous perdez 15 minutes. Sur le 411, Bruxelles-Luxembourg, à Vierde, vers le Luxembourg, uniquement 10 minutes perdues. 10 minutes aussi sur le 25, à hauteur de Sprimont, en direction de Liège. Pour le reste, pas de soucis à signaler pour l'instant sur les routes.
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0: Sophie Léonard avec nous pour les infos de 14h, bonjour.
7: Bonjour à toutes et tous. Après plusieurs reprises de feux dans les Hauts-de-Fagne, la ministre wallonne de la Nature, Anne-Catherine Delcq, reconnaît que l'autorisation de fauchage donnée par le département de la Nature et des Forêts pourrait être une piste dans l'enquête sur l'incendie. Elle insiste toutefois, l'enquête judiciaire est toujours en cours. La ministre a ordonné une enquête administrative pour faire toute la lumière sur cette décision et revoir la chaîne décisionnelle au sein du DNF. Elle veut notamment harmoniser les pratiques afin que l'interprétation des règles ne dépendent plus de décisions individuelles. Des moyens techniques supplémentaires pour lutter contre les risques d'incendie sont également à l'étude. La Norvège a observé ce matin une minute de silence lors des funérailles du roi Harald V, mort le 28 août dernier à l'âge de 89 ans. Son fils et successeur, Haakon VIII, ainsi que de nombreux dignitaires étrangers, dont le président ukrainien Volodymyr Zelensky, le prince William, étaient présents à Oslo. La dépouille du roi a été transportée à travers la capitale où des milliers de Norvégiens sont venus lui rendre hommage. L'homme accusé de viol et du meurtre de Loana à 10 ans en 2023 à Sedan a été condamné à 30 ans de réclusion criminelle par la cour d'assises des Ardennes. L'homme avait reconnu les faits de manière très partielle au début de son procès. Enfin, l'épidémie de rougeole qui sévit depuis mars au Bangladesh a dépassé le millier de morts. Selon les autorités, plus de 1000 enfants sont décédés et près de 180 000 cas ont été recensés. Plus de 18 millions d'enfants ont été vaccinés dans le cadre des campagnes d'urgence, mais environ 4 millions ont échappé à la vaccination. Le Bangladesh est également confronté à une importante épidémie de dengue. 9 personnes sont mortes et plus de 1500 ont été hospitalisées pour cette maladie au cours de la seule journée d'aujourd'hui. Depuis janvier, le pays compte 130 décès et plus de 45 000 cas de dengue. Voilà pour ce flash d'information. Excellent après-midi à notre écoute.
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0: All right now, free à l'instant. Le nouvel épisode du podcast La Collection est sorti puisque nous sommes mercredi. Il revient cette semaine sur le live at the Apollo de James Brown.
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0: Indochine à l'instant, et on a appris qu'Indochine prolonge le Arène à Tours avec un film qui est sorti, qui n'est pas encore sorti, pardon, qui arrive le 20 novembre, pardon, plus de 2h50 de concert capté à Paris en 4K avec 40 caméras. Mais pour accompagner la sortie, ce qui est sorti justement, c'est Victoria, un maxi consacré à ce titre décliné en 5 versions. Vous trouverez toutes les infos sur notre site. Je rappelle pour le public belge ce rendez-vous à Forêt Nationale les 8, 9 et 10 décembre, 3 soirs à Bruxelles pour terminer une tournée qui a déjà réuni plus de 1,2 million de spectateurs.
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0: Make It With You, Queens of the Stone Age, en attendant la sortie du nouvel album qui s'appellera Perfect, ce qui sortira le 30 octobre. On avait Black Mirrors aussi, toujours un plaisir d'écouter un Unplugged qui était sorti en 2020. C'était Whispering Ghost, sans oublier Mr. Big avec Wild World.
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0: Un accident vient de se produire, Jean-Marc.
2: Oui, il y a quelques instants seulement, on vient de recevoir l'info. Donc c'est sur le 400 Luxembourg-Bruxelles, à hauteur d'Overhays, en direction de Bruxelles. Pas encore de conséquences au niveau timing, au niveau ralentissement. On vous tient informé, bien sûr, tout à l'heure, dans notre point à 15h.
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0: Again and Again, Dave Matthews, Stevie Wonder aussi avec Uptight, lui qui va repartir en tournée. On vous a écrit tout ça dans notre journal du rock à retrouver en ligne. Nous sommes le 9 septembre, il y a 55 ans. John Lennon sortait aux États-Unis l'album Imagine. On va célébrer cet anniversaire avec Dominique Raguet dès 15h.
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0: Merveille, Jean-Louis Aubert et puis Oasis. Je vous rappelle que nous sommes associés Classique 21 au cinéma Plaza pour la projection du documentaire d'Un Look Back in Anger d'Oasis ce soir. Il sera présenté par Laurent Riepi. Il reste quelques tickets disponibles à la vente sur le site du cinéma Plaza à Mons si vous n'en avez pas gagné de notre côté.
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0: Queen avec Another One Bites the Dust. On avait Love Shack aussi, un titre que Pierre-Laurent adore. Il me le confiait puisqu'il est déjà dans le studio. Bonjour Pierre.
1: Salut.
0: Voilà, il se prépare à vous accueillir.
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0: Mais ce sera pour 15h30. Là, il est 15h. On va reparler de l'accident à Overhays et j'accueille Virginie Defax. Bonjour.
3: Bonjour Marie-Amélie, bonjour à tous. Oui, effectivement, il est toujours d'actualité. C'est sur le 411 Namur-Bruxelles à hauteur d'Overhays. Passage toujours difficile et 5 minutes perdues en direction de la capitale. Et des travaux ralentissent toujours du côté de Votem sur le 40 Liège-Aix-la-Chapelle avec 15 minutes perdues dans les deux sens.
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Bonjour, et pas toujours facile de reprendre le micro après ce Imagine de John Lennon, surtout par les temps qui courent. Imagine, plage titulaire de cet album de John Lennon qui a été publié il y a exactement 55 ans. C'était le 9 septembre 1971, à peine un an après la vraie séparation des Beatles, hein, Lennon qui affirme ainsi, avec sa propre voix, entre idéal de paix, engagement et règlement de compte, eh bien qu'il décidait de faire quelque chose de nouveau, un disque devenu incontournable avec ses titres comme Jealous Guy, repris notamment par Roxy Music. Il y a aussi sur cet album Give Me Some Truth ou le mordant How Do You Sleep, hein, réponse évidemment à son ami, enfin son ancien ami à l'époque, Paul McCartney. Lennon qui n'est pas vraiment le seul à en profiter, hein, puisque de cette séparation des Beatles, puisque en fait à ce moment-là, chacun des quatre Beatles ouvre désormais son propre chapitre et George Harrison l'a déjà fait, mais lui un petit peu avant, de manière magistrale avec All Things Must Pass. Même mélancolie au fond, même souffle de liberté. Sur cet album, il y a notamment ce titre que je vous propose tout de suite dans ce Time Machine sur Classic 21, Isn't It a Pity, George Harrison, qui, faut-il le rappeler, jouait quand même sur 5 titres de cet album de John Lennon qui sortait, voilà, tout juste 55 ans. Mais tout de suite, voici George Harrison avec ce titre extrait de son album All Things Must Pass.

Lorsque Roxy Music et Brian Ferry rendent hommage à John Lennon, eh bien, ça se fait de manière somptueuse avec cette reprise, évidemment. The Jealous Guy, morceau gravé à l'origine sur cet album de John Lennon, Imagine, qui sortait aux États-Unis il y a exactement 55 ans. Alors, d'autres pépites, sur cet album de John Lennon, comme par exemple ce morceau que voici sur Classic 21, Give Me Some Truth.

Power to the People à 45 tours, publié en mars 1971, soit quelques mois avant la sortie aux États-Unis de l'album de John Lennon, Imagine. Ici, l'ex-Beatles qui sort un véritable slogan politique. On sent son engagement politique, qui avait commencé d'ailleurs sur d'autres morceaux, avec notamment Revolution. Mais là, il s'engage encore davantage, comme il l'a fait avec le morceau Working Class Hero, où il s'en prenait véritablement à la société de consommation. Eh bien, je vous propose aujourd'hui de boucler cette playlist de Time Machine avec la reprise par Marianne Faithfull de ce classique parmi les classiques de John Lennon, Working Class Hero.

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20: Il est 15h30.
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20: Virginie, bonjour.
22: Bonjour Pierre.
20: Et nous allons National 5.
22: Oui, tout à fait, puisqu'on a une perte de chargement signalée donc sur la National 5 reliant Charleroi à Philippeville à hauteur d'Yves Gomzé. Prudence, puisque plusieurs petits blocs de béton se trouvent en bande droite et c'était en direction de Couvain. Donc soyez prudents à cet endroit. Et puis on a également des travaux qui vous ralentissent, notamment du côté de Liège, sur le 40 Liège Aix-la-Chapelle à hauteur de Votem. Comptez 15 bonnes minutes perdues dans les deux sens.
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Cure sur Classique 21 avec In Between Days. Et oui, ils sont venus hein, cette année, début juillet, c'était à Werther. Et tout cela se retrouve sur notre site internet, à consulter absolument quand vous le désirez. J'espère que vous allez bien. Nous sommes mercredi aujourd'hui.

0: Nos artistes belges ont énormément de talent, puis il est là depuis un certain temps, hein, déjà. C'est Alain Pire expérience avec Pepperland, avec une belle petite influence Beatles, hein, ça s'entend très très fort, et tant mieux d'ailleurs.
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0: qui est sorti en 1986, je regarde la date puisque je n'étais pas né, et ce superbe morceau Big Time.
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0: Bob Marley sur Classique 21 avec One Love People Get Ready dans quelques instants, un petit peu plus de 5 minutes. On va retrouver le journal de 16 heures.
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0: sur Classique 20 avec Feeling Good.
1: Bonjour tout le monde, après une matinée lumineuse, les nuages sont plus nombreux cet après-midi avec même des averses, notamment du côté de la région d'Anvers ou sur le Limbourg. Ailleurs, ça devrait rester sec avec par moments de belles éclaircies. Le vent est modéré de secteur ouest et les températures maximales vont s'échelonner entre 16 et 20 degrés. Cette nuit, on retrouve un temps sec partout avec un ciel peu nuageux. Attention, fin de nuit, il pourrait y avoir formation de quelques bandes grisailles, notamment en Ardennes. La nuit sera fraîche avec des minima de 7-8 degrés sur les hauteurs, ailleurs 9 à 12. 12 degrés. Demain jeudi en matinée, on va retrouver quelques bandes de brume, de brouillard, principalement sur les provinces de Liège et de Luxembourg. Pour les autres régions, un ciel peu nuageux, un soleil parfois généreux et puis progressivement un petit peu plus de nuages à partir de l'ouest. Et au fil des heures, on va retrouver donc ce temps sec avec une alternance éclaircie, passage nuageux sur toutes les régions et des températures maximales comprises entre 18 et 21 degrés.
0: 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On va sur le ring de Bruxelles, Virginie.
2: Oui, tout à fait, Pierre, puisqu'un accident s'est produit en circulation extérieure à hauteur de Strombeek, bande de gauche neutralisée actuellement. Déjà 15 minutes perdues en direction de Grand-Bigard. Et je vous rappelle cette perte de chargement sur la Nationale 5 Charleroi-Philippeville à hauteur d'Yves Gomzé. Prudence, plusieurs blocs béton se trouvent en bande de droite en direction de Couvin, donc prudence à cet endroit. Et puis du côté de Liège, on a toujours ces travaux qui vous ralentissent sur le 40 Liège-Aix-la-Chapelle à hauteur de Votem. Comptez 25 minutes perdues vers l'Allemagne et 15 minutes perdues vers Lancin.
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0: Et voici votre journal de 16h. Il est présenté par Sophie Léonard.
6: Bonjour à toutes et tous. Après plusieurs reprises de feu dans les Hauts-de-Fagne, la ministre wallonne de la Nature et l'Agriculture, Anne-Catherine Delque, reconnaît que l'autorisation de fauchage donnée par le département de la Nature et des Forêts pourrait être une piste dans l'enquête sur l'incendie. Elle insiste toutefois, l'enquête judiciaire est toujours en cours. La ministre a ordonné une enquête administrative pour faire toute la lumière sur la décision et revoir la chaîne décisionnelle au sein du DNF. Elle veut notamment harmoniser les pratiques afin que l'interprétation des règles ne dépendent plus de décisions individuelles. Des moyens techniques supplémentaires pour lutter contre les risques d'incendie sont également à l'étude. La Norvège a observé ce matin une minute de silence lors des funérailles du roi Harald V, mort le 28 août dernier, à l'âge de 89 ans. Son fils et successeur Haakon VIII, ainsi que de nombreux dignitaires étrangers, dont le président ukrainien Volodymyr Zelensky et le prince William, étaient présents à Oslo. La dépouille du roi a été transportée à travers la capitale où des milliers de Norvégiens sont venu lui rendre hommage. La barre des 100 dollars de nouveau atteinte pour le baril de Brent, première fois depuis juillet. Conséquence de nouvelles frappes aussi bien américaines qu'iraniennes, ciblant entre autres des pétroliers dans le détroit d'Hormuz et des installations stratégiques chez les pays producteurs de la région. Les gardiens de la révolution, l'armée idéologique de l'Iran, ont revendiqué hier l'attaque d'une base militaire des États-Unis en Jordanie, mais aussi celle de deux bateaux américains, 8 pétroliers et 10 autres navires. En réponse, l'armée américaine avait annoncé à détruire 5 pétroliers dans la région du Golfe. Google annonce un investissement d'au moins 13 milliards d'euros en Finlande au cours des deux prochaines années. Il s'agit, selon le groupe, de son plus important investissement en Europe. Les fonds serviront notamment à développer des centres de données destinés à l'intelligence artificielle ainsi que des projets d'énergie propre. Google prévoit également de financer des initiatives en faveur de la biodiversité, de l'éducation et de la recherche. Le gouvernement finlandais salue une décision qui devrait stimuler l'innovation et l'économie numérique du pays. Voilà pour l'info. Merci de nous suivre.
0: Merci beaucoup, Sophie.
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Jarvis avec Sting sur Classique 21. Je rappelle que c'est ce soir hein, qu'au cinéma Plaza Mons, et bien quelques privilégiés hein, qui ont assisté à notre concours il y a quelques jours, ou vous qui avez réservé des places, allez donc assister à la projection du film Oasis Don't Look Back in Anger, qui sera présenté par un connaisseur, hein, par Laurent Riepy. Ça se passera, je vous le rappelle, au Plaza de Mons, le cinéma Plaza Mons. Alors sachez qu'il reste encore quelques tickets, quelques places disponibles si vous désirez vous y rendre ce soir à partir donc enfin la projection commence à 20h, donc soyez là un petit peu avant. Je vous propose d'aller directement sur le site internet du cinéma Plaza à Mons, donc si vous désirez assister à la projection de Don't Look Back in Anger d'Oasis présenté par Laurent Riepy. Ça va encore être une très très belle soirée. ILO sur Classique 21 dans The Road Again.

0: Yellow sur Classique 21, Sweet Talking Woman. On va retrouver trois lettres dans un petit instant. Yellow, c'était aussi trois lettres. Et là, ce sont trois autres lettres dans quelques petites secondes.
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morceau mélancolique sur la solitude, hein, c'est le thème de ce morceau Ride Lonesome Beck, que vous connaissez bien, notamment pour avoir proposé dans les années 90 le morceau Loser.

0: Pearl Jam avec Wishlist sur Classic 21. Il est presque 16h30 et Virginie trépigne puisqu'elle a une bonne nouvelle à vous annoncer.
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0: Et cette bonne nouvelle, Virginie?
22: Eh bien, la chaussée est dégagée, Pierre, sur le ring de Bruxelles, en extérieur où on avait un accident à hauteur de Strombeek. Vous perdez encore 10 petites minutes en direction de Grand Bigard. Et sur les autres tronçons du ring, la situation est quand même assez chargée, c'est normal. On est en heure de pointe. Comptez 5 à 10 minutes perdues sur la plupart des différents tronçons dans le centre de Bruxelles. On a aussi des files sur la petite ceinture. Comptez 15 minutes perdues dans les deux sens. Et puis, on a quand même de gros ralentissements dans les travaux du côté de Liège sur le 40 Liège-Aix-la-Chapelle à hauteur de Votem. Comptez 30 minutes perdues vers l'Allemagne et 20 minutes perdues vers Lonsin.
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27: Le monocle, le binocle, le lorgnon, la lorgnette, le face à main, autant de mots pour décrire l'histoire des lunettes. Et il y a eu du chemin, hein, depuis le verre rempli d'eau ou la pierre de lecture pour en arriver à la première paire de lunettes officielles au XIIIe siècle à Florence. Presbyte, myope, astigmate, en fait maintenant des lunettes, on les change comme les chemises. Des lunettes, ça devient un vêtement plus qu'un accessoire médical. On connaît toutes et tous le style Slash, le guitariste des Guns N' Roses. Cheveux longs, torse nu, chapeau sur la tête, des images d'ailleurs qui restent gravées dans nos souvenirs. Mais avez-vous déjà remarqué qu'on ne voit jamais ses yeux? Soit ils sont cachés par des cheveux, soit par des lunettes de soleil qui renforcent le côté rockstar. Mais ces lunettes sont-elles un simple objet de mode, de style ou cachent-elles autre chose? En 2015, interviewé par un journal néo-zélandais, il explique que la timidité en est la première raison.
1: Slash timide? N'importe quoi.
27: Je regarde rarement le public, ça me met mal à l'aise lorsque je joue. Je suis dans mon petit monde, avec ma guitare, je joue surtout avec mon cœur. Mais, car il y a toujours un mais, dans le même entretien, le guitariste avoue qu'au début de sa carrière, il y avait une autre raison pour porter ses lunettes. Il fallait cacher les excès de la veille, et notamment les yeux injectés de sang. Hank Marvin, le guitariste emblématique des Shadows, est aussi connu pour cette fameuse paire de lunettes qu'il a dû porter très tôt. Une source d'ailleurs de grande frustration et de moquerie à l'époque. Ces lunettes au très grand verre deviennent par la suite une véritable marque de fabrique. Et puis, lorsque Buddy Holly popularise et assume des lunettes grand format, le guitariste des Shadows est rassuré. S'il peut le faire, alors lui aussi. Maintenant, si je vous dis Declan Patrick McManus, ça ne vous dit rien. Par contre, si je vous dis Elvis Costello, ah oui, voilà. Quand on pense Elvis Costello, on pense à ses lunettes de type Buddy Holly qu'il n'a jamais quittées. Alors, effet de mode ou accessoire de rockstar? En fait, ces lunettes sont un hommage à Ross McManus, le père de Costello, qui a lui aussi été un musicien célèbre en Angleterre dans les années 60 et qui portait ce type de lunettes.
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27: Allez, à présent une petite pensée pour ce grand timide de Slash. Voici Guns N' Roses avec Sweet Child O' Mine.

Switch Out of Mind avec Guns N' Roses. Merci beaucoup, Fanny Wee, slash timide, je ne pense pas, non. Mais bon. Paul Persson, plus loin d'ici.

0: Le groupe Texas sur Classic 21 dans The Road Again à 16h49 minutes. 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
0: Si vous êtes fan de métal, Anvil arrive. Ce sera le mercredi 21 octobre, dans quelques jours donc. Ce sera au Zigzag à Ytre. Et puis le jeudi, alors toujours en octobre, et toujours de cette année, le jeudi 29 octobre. Bob Dylan en concert, ce sera au Lotto Arena d'Anvers. C'est vrai que c'est un habitué, il vient très très souvent. Je vous rappelle la date de concert de Bob Dylan, le jeudi 29 octobre au Lotto Arena d'Anvers avec Classic 21.
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0: Simple Minds avec Beginner Boys sur Classique 21. Dans quelques instants, le journal complet de 17h.
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12: Bonjour, le ciel moutonné de cet après-midi s'accompagne d'averses par endroits, notamment de la région d'Anvers jusqu'à Hasselt. Ailleurs, on reste au sec avec de belles éclaircies par moment. Un vent modéré de secteur ouest et des températures de 16 à 20 degrés. Cette nuit, les dernières averses s'évacuent. On retrouve un ciel peu nuageux. Attention, la nuit sera fraîche, des minima compris entre 7 et 12 degrés. Puis, il pourrait y avoir déjà quelques bancs de grisaille en Ardennes. Demain, jeudi, en matinée, on retrouve par endroits un petit peu de brume ou de brouillard, principalement en province de Liège et de Luxembourg. Ailleurs, un soleil généreux. Et puis, progressivement, des nuages vont arriver à partir de la côte. Au fil des heures, ils vont gagner toutes les régions. Et donc, on va passer la journée sous un ciel partagé entre nuages et éclaircies, un temps sec, un petit vent de secteur sud et des maxima qui seront compris entre 18 et 21 degrés.
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2: Il est 17h. Un nouvel accident.
3: Oui, exactement, Pierre. Oui, de nouveau sur le ring de Bruxelles, à hauteur de Strombeek, comme la dernière fois. La chaussée latérale est obstruée en direction de Grand-Bigard. Conséquence, vous perdez déjà une dizaine de minutes dans cette direction. Sur les autres tronçons du ring de Bruxelles, comptez 10 à 15 minutes perdues dans la plupart des cas. Et puis, un accident s'est produit sur la Nationale 4 Arlon-Namur à hauteur de Sarre-Bernard. Bande de droite neutralisée par une voiture et un tracteur agricole. C'est en direction de Namur. Et puis, on a pas mal de ralentissements dus aux travaux un petit peu partout en Belgique. Dans la plupart des cas, comptez 10 minutes perdues. Un petit peu plus quand même du côté de Liège, sur le 40 Liège-Aix-la-Chapelle à hauteur de Votem, avec 30 minutes perdues vers l'Allemagne et 20 minutes perdues vers Loncin. Et puis, on termine avec cet accident signalé sur la Nationale 89 à hauteur de Plainevaux. Un camion et une voiture donc sont en cause en direction de Bouillon. C'est la bande de droite qui est neutralisée. Donc, prudence puisqu'il y a en plus de l'hydrocarbure sur la chaussée.
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2: Et voici votre journal de 17h. Il est présenté par Delphine Vreux.
7: Comment mettre en place un plan forte chaleur pour les étés futurs? Politiques et experts y travaillent, mais c'est une mission compliquée et vous comprendrez pourquoi. Vidéo polémique en France, un policier de Carcassonne a été filmé tenant des propos racistes et sexistes. Un proche du maire, désormais exclu aussi du Rassemblement National. Sous eau, il y a 5 ans, cette boulangerie liégeoise est élue meilleure boulangerie-pâtisserie de la province de Liège. La patronne nous racontera cette épreuve et la fierté aussi qu'elle ressent aujourd'hui. Bonjour, l'été 2027 sera-t-il aussi chaud que celui que nous venons de traverser? Et surtout, la Belgique sera-t-elle mieux préparée? Le pays a comptabilisé 3000 décès supplémentaires à cause des différentes périodes de canicule. Il faut en tirer des leçons et la Belgique entend se doter d'un plan pour mieux faire face. Ce n'est pas seulement identifier les personnes les plus vulnérables, c'est aussi par exemple mieux préparer les hôpitaux ou avoir en temps réel une vue de la situation auprès du numéro d'appel 112 par fois submergé. Tout aussi important, mettre en place des systèmes d'alerte clairs. Et ce n'est pas si simple, explique Bertrand Draguet, le président du groupe d'experts qui travaille avec les autorités politiques sur ce plan.
8: C'est ça qui est extrêmement compliqué dans ce domaine-là, c'est que les compétences au niveau fédéral, régional, entre secteurs santé, entre les autres secteurs, sont quand même, c'est pas évident, c'est vraiment pas facile et il y en a beaucoup. Et donc il faut avoir une clarté sur les rôles et les responsabilités, qui fait quoi dans ce type d'événement, et évidemment c'est là qu'on va proposer toute une série de réflexions au centre de crise national pour qu'il y ait amélioration de ces clartés. Les messages de l'IRM par exemple et les messages ne sont pas tout à fait concordants avec les différentes phases, donc ils utilisent d'autres types d'indicateurs, de codes couleurs que des phases. Donc il y a toute une série, un travail de clarté sur l'alignement des messages, mais aussi l'alignement des différents passages de phase en phase.
7: Des propos recueillis par Thomas Destreil. L'été 2026 a été catastrophique pour les Hauts-de-Fagne. L'incendie a débuté il y a 26 jours déjà, avec régulièrement des reprises de feu. 150 policiers sont toujours mobilisés. L'enquête judiciaire déterminera d'éventuelles responsabilités individuelles, mais parallèlement, une enquête administrative vient d'être ouverte. Rudi Hermans, est-ce que l'objectif est le même ?
9: Non, il ne s'agit pas cette fois de désigner l'un ou l'autre coupable d'une faute ou d'une négligence, mais plutôt d'évaluer la chaîne de commandement au sein du DNF, le département de la nature et des forêts de l'administration wallonne. Dans les Fagnes, un agent aurait autorisé un fauchage par un engin agricole, alors que d'autres estiment que c'était trop dangereux en période de sécheresse. Et pour la ministre régionale de la Nature, si un tel flou existe, c'est une responsabilité aussi collective, celle-là. Anne-Catherine Dalc.
10: Il y a une norme qui est donnée, parfois il y a une interprétation différente de la norme et il faut beaucoup plus de cohérence, il faut que les choses soient beaucoup plus claires, que les critères soient bien précis et que la chaîne décisionnelle soit bien claire parce qu'on a des agents, on a des inspecteurs généraux, un directeur général, il faut que les choses soient beaucoup plus claires pour la prise de décision.
7: Et la ministre Anne-Catherine Dalc attend aussi qu'on lui fasse remonter d'autres informations de son administration.
9: où elle voudrait par exemple voir évoluer les messages du centre de crise régional, des recommandations qui pourraient pourquoi pas devenir de véritables injonctions. Elle souhaite aussi une liste des moyens techniques nécessaires à la prévention, voire à la lutte plus efficace contre les incendies en milieu naturel. Et puis la ministre attend également un bilan des dégâts pour préparer la restauration environnementale.
7: Merci Rudi Hermans pour ces explications. Et dans l'actualité, l'heure est décidément au plan. La région bruxelloise va lancer un plan régional pour la prévention du suicide. Elle est la seule région du pays qui n'en avait pas encore. Et pourtant, Bruxelles est plus que concernée, insiste Dominique Noton, la directrice du Centre de prévention du suicide.
11: Pour vous citer un indicateur, 24% des jeunes bruxellois se disent isolés, ils se sentent seuls. Un autre paramètre, c'est qu'il y a un fort pourcentage de personnes à la population qui reçoivent des revenus d'insertion sociale, et d'autres qui disent en fait qu'ils n'ont pas toujours la possibilité de se rendre chez un médecin. Donc ce sont différents facteurs de vulnérabilité qui sont des facteurs de risque qui peuvent davantage conduire à un passage à l'acte suicidaire.
7: Et si vous en éprouvez le besoin, le centre de prévention est à votre écoute. Vous pouvez le contacter au 0800 32 123. Il est disponible jour et nuit et il existe aussi un site internet préventionsuicide.be. L'interview a été signée Pierre-Yves Meugens. La grève continue dans les prisons. 147 agents ont été réquisitionnés aujourd'hui pour assurer le service minimum. Les syndicats réclament des solutions pour faire baisser la surpopulation carcérale. Ils réclament aussi plus de moyens et plus d'effectifs. Cette grève de 5 jours doit se terminer vendredi soir. En France, une vidéo choque les habitants de Carcassonne et même plus loin encore. Une vidéo où l'on entend un policier de la ville tenir des insultes racistes, sexistes ou même complotistes. Cet homme est un membre du Rassemblement National. De quoi embarrasser le parti d'extrême droite? Il vient de l'exclure de ses rangs. Yasmina Favaro, tout d'abord expliquez-nous que contient cette vidéo polémique.
12: Toute une patrouille, 6 heures d'enregistrement par accident via la caméra piéton d'un des policiers. L'homme, désigné comme le chef, y tient les propos les plus virulents. Racistes, des citoyens d'origine étrangère sont qualifiés de bougnoules, comparés à des singes. Des propos sexistes aussi, dénigrent les femmes, glorifient le masculinisme. Ou encore homophobes et transphobes, au moment où il revient sur la théorie complotiste de Brigitte Macron, femme trans. Cette vidéo date de novembre 2025, depuis signalée en interne. Le policier a été suspendu quelques mois, mais il est déjà de retour au boulot. Aujourd'hui diffusée par un média local, la vidéo relance l'affaire. Le parquet de Carcassonne va ouvrir une enquête puisque ses propos sont punis par la loi.
7: Et cette affaire, elle embarrasse le parti de Jordan Bardella et de Marine Le Pen.
12: Oui, à commencer par le maire RN de Carcassonne, élu il y a quelques mois. Il rappelle qu'il n'était pas au pouvoir à ce moment-là. Et également qu'il y aura des sanctions. Mais le hic, c'est que ce policier, il n'est pas un inconnu, c'est un membre du Rassemblement National. Il a même fait partie du service d'ordre de Jordan Bardella, le numéro 2 du RN, lors de meetings dans la région. Le parti prend donc ses distances, le policier vient d'être exclu du RN, mais la polémique reste dans l'hexagone, je cite, « inacceptable dans la bouche d'un policier, une haine décomplexée là où l'on doit attendre de la justice, et preuve que le Rassemblement National est toujours gangréné par le racisme. » Voici quelques déclarations sur cette affaire, déclarations de partis français et de membres du gouvernement de l'Hexagone.
7: Merci Yasmina Favaro. Le prix du baril de pétrole est repassé aujourd'hui au-dessus des 100 dollars et ce n'était plus arrivé depuis le mois de juillet. On parle ici du prix du baril de Brent, la référence sur le marché pétrolier. Le prix du gaz européen a lui aussi dépassé les 80 euros le mégawatt-heure. L'Iran dit avoir visé une vingtaine de bateaux ces dernières heures, des bateaux qui tentaient d'emprunter le détroit d'Ormuz. Et les États-Unis assurent avoir riposté en détruisant 5 pétroliers iraniens. 23 000 clients ont voté pour élire les meilleures boulangeries-pâtisseries de Wallonie. La reconnaissance d'un savoir-faire, d'un artisanat. Pour la province de Liège, la boulangerie-pâtisserie Raphaël Tonon de Chesnay s'installe sur la plus haute marche du podium. Et ce n'est pas anodin, parce qu'il y a 5 ans, ce commerce a connu le pire. Victime des inondations, comme nous le raconte la patronne Géraldine de Tonon, encore plus fière aujourd'hui.
13: On a tout perdu, on a été fermé presque 8 mois. On a hésité longtemps avant de reprendre. Puis alors on a pris la décision de fermer notre commerce d'Hambourg qui était un dépôt pain, de fermer notre glacier, de se dire ben, on va tout se concentrer sur Chénier où est notre bébé, quoi, notre cœur, puisque mon mari avait appris dans ses murs. Donc on a tout fait et on s'est relevé. Et ça a été un moment très dur, mais je pense qu'on s'est battu assez pour notre boulangerie. Et en fait, quand on m'a appelé pour me dire qu'on était première, je ne m'y attendais pas. Enfin, moi, je suis super émue et super contente.
7: Une interview au micro de Serge Autier. Alexander Blok va-t-il réussir l'exploit de se qualifier pour les demi-finales de l'US Open en tennis? On n'y est pas encore. Le Belge doit d'abord affronter en début de soirée le Russe Karen Khachanov. L'Anversois est mieux classé, 34e place mondiale contre la 50e pour le Russe. Mais le Belge doit être remis de douleurs aux côtes qu'il avait ressenties lors des 8e de finale. Voilà qui referme ce journal. Merci d'être à notre écoute.
14: Merci beaucoup Delphine.
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Quand on entend ce titre, ben directement, ça met de bonne humeur, hein, surtout si la journée a été bof. Ce qui arrive, Roger Glover avec Love Is All sur Classique 21. Radiohead pour vous accompagner peut-être lors du retour à la maison. Soyez prudents comme à l'habitude. Courage ainsi, vous patientez sur les routes. Radiohead avec Karmapolis.

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0: Mickey 3D avec Respire, bah évidemment ça parle à un enfant hein, et voilà, ça parle du monde qu'on va leur laisser. Alors cette chanson a obtenu quand même quelques victoires, hein, 2 victoires de la musique, c'était en 2004.
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0: James Brown avec It's a Man's, Man's World sur Classique 21. Hamid Fadjaoui va bientôt nous arriver. Nous allons parler d'école.
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9: Virginie, on va dans les travaux.
10: Oui, tout à fait Pierre, ils sont nombreux, ils vous ralentissent, en général vous perdez 10 minutes dans la plupart des chantiers en cours. Du côté de Liège par contre, ça se corse un petit peu sur le 40 Liège-Aix-la-Chapelle à hauteur de Vautem, avec 30 minutes perdues vers l'Allemagne et 20 minutes perdues vers Loncin. Et puis du côté du Ring de Bruxelles, la circulation se charge également, comptez 10 minutes perdues sur la plupart des différents tronçons.
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9: Vous l'avez certainement entendu hier, les résultats PISA sont assez mauvais.
14: On surveille l'inflation, on surveille la dette publique, on surveille les taux d'intérêt, mais il y a un autre chiffre qui devrait encore plus nous inquiéter, c'est le niveau de nos enfants à l'école. Et les derniers résultats PISA, eh bien, ils sont mauvais et exécrables. On espérait un rebond après le Covid, il n'est pas venu. Et dans les pays riches, les résultats baissent encore en maths et en lecture. En Belgique également, la lecture recule, près de 3 élèves sur 10 n'atteignent pas le niveau minimal. Alors, pour quelle raison? Bah, d'abord, le Covid qui a laissé des traces. Des cours manqués, des habitudes perdues et davantage d'absence. Mais la baisse, il faut être honnête, avait commencé avant et donc le virus n'explique pas tout à lui tout seul. Il y a aussi les écrans. Ben oui, passer d'une vidéo à une notification, ce n'est pas apprendre à suivre un raisonnement. Et l'OCDE, donc l'Organisation des Pays Riches, s'inquiète de ses élèves qui lisent vite mais comprennent très mal. Et quand on ne comprend pas l'énoncé d'un problème, eh bien les maths deviennent forcément plus difficiles. Enfin, il faut regarder l'école elle-même. Le temps perdu à rétablir le calme, les enseignants trop souvent laissés seuls pour aider les élèves qui décrochent, les logiciels installés sans preuve suffisante de leur efficacité. Il faut le répéter sans cesse, une tablette dans le cartable ne garantit absolument pas les connaissances dans la tête. Alors pourquoi, vous allez me dire, je vous en parle dans une chronique économique? Mais parce que ces élèves seront demain nos salariés, nos entrepreneurs et évidemment nos contribuables. Une bonne éducation, c'est quoi? Ben, c'est d'abord la liberté de penser par soi-même et de choisir sa vie. Mais c'est aussi la capacité d'inventer, d'entreprendre, de trouver des solutions nouvelles. C'est ainsi qu'un pays crée de la richesse et pas seulement en travaillant davantage. Or, cette richesse donne les moyens d'augmenter les salaires et donc de financer les pensions. Et donc, notre prospérité de demain, elle se prépare dans les classes d'aujourd'hui. Et donc, les scores médiocres des tests PISA auront donc un impact sur nos pensions. C'est ce qu'il faut voir dans ces chiffres. Et l'intelligence artificielle, bah, elle peut aider à apprendre, pas à nous dispenser de comprendre. Sans connaissance, comment repérer une réponse fausse mais formulée avec beaucoup d'assurance comme l'IA sait le faire? Alors, qui regarder? De qui faut-il s'inspirer? Bah, sans doute de Singapour et du Japon d'après les tests PISA. Leur priorité, bah, c'est très simple, des enseignants bien formés plutôt que seulement des classes plus petites. Et plus près de chez nous, l'Angleterre résiste assez bien. elle a remis l'accent, il y a une dizaine d'années, sur les connaissances de base, avec des examens exigeants et des méthodes éprouvées. C'est pas une recette miracle, mais c'est sans doute une piste à prendre au sérieux. Avant de vouloir révolutionner l'école, il faut évidemment, ça a l'air évident de le dire comme ça, mais s'assurer qu'elle transmet les bases. Alors le but évidemment, c'est pas de fabriquer une génération de premiers de classe, c'est de donner à chacun les moyens de comprendre le monde, et c'est nécessaire avec un monde qui est de plus en plus complexe. Et pour les parents qui nous écoutent, une dernière chose, le meilleur outil pédagogique jamais inventé s'appelle un livre. Il ne réclame ni mise à jour, ni mot de passe, ni chargeur. Et un livre n'a jamais distrait personne avec une notification. Et donc, de grâce, revenons aux sources et laissons tomber toutes ces modes pédagogiques mortifères.
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0: Gaëtan Roussel avec Louise Attaque et ton invitation. C'est un titre qui a une bonne vingtaine d'années maintenant, mais on l'a bien bien en tête.
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0: pense que ça va rester dans la tête toute la soirée. Foster the People avec Pop Up Kicks sur Classique 21. Il est 17h48.
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0: va en entendre parler, hein. C'est Isaac Roux sur Classique 21, avec ce morceau Good Times et l'album Lost and Found. 17h52, l'information de 18h nous arrive.
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0: C'est tout bon ça, hein. Mais oui, un son bien bien carré, bien lourd, les Black Crowes avec She Talks to Angel sur Classique 21.
1: Bonjour, la ciel moutonné de cet après-midi s'accompagne d'averses par endroits, notamment de la région d'Anvers jusqu'à Hasselt. Ailleurs, on reste au sec avec de belles éclaircies par moments. Un vent modéré de secteur ouest et des températures de 16 à 20 degrés. Cette nuit, les dernières averses s'évacuent. On retrouve un ciel peu nuageux. Attention, la nuit sera fraîche, des minima compris entre 7 et 12 degrés. Puis, il pourrait y avoir déjà quelques bancs de grisailles en Ardennes. Demain, jeudi, en matinée, on retrouve par endroits un petit peu de brume ou de brouillard, principalement en province de Liège et de Luxembourg. Ailleurs, un soleil généreux. Et puis, progressivement, des nuages vont arriver à partir de la côte. Au fil des heures, ils vont gagner toutes les régions. Et donc, on va passer la journée sous un ciel partagé entre nuages et éclaircies, un temps sec, un petit vent de secteur sud et des maxima qui seront compris entre 18 et 21 degrés.
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0: Il est 18h. On va dans les travaux, Virginie.
3: Oui, ils sont nombreux et ils vous ralentissent. Dans la plupart des cas, comptez 10 minutes perdues, sauf du côté de Liège où ça ralentit davantage sur le 40 Liège Aix-la-Chapelle à hauteur de Votem, avec 20 minutes perdues vers l'Allemagne et 15 minutes perdues vers Loncin. Et sur le ring de Bruxelles, circulation dense, comptez 10 minutes perdues sur la plupart des différents tronçons.
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0: Bon appétit, si vous êtes à table en ce moment, voici votre journal de 18h.
7: Un problème mathématique vieux de plus d'un siècle, résolu par une intelligence artificielle, un petit Big Bang pour la communauté scientifique. L'IA qui dépasserait donc largement les capacités de l'humain. Mais quelles sont les ressources qu'elle a utilisées pour résoudre ce problème? Les chercheurs suspectent un plagiat de leurs travaux mathématiques. Des logements abordables, l'Union européenne veut soutenir les villes face à la plateforme Airbnb dans un contexte de crise sociale. Elle vient de dévoiler un plan pour maîtriser les locations de courte durée. Enfin, un accord de coopération policière entre la Belgique et le Royaume-Uni, une première européenne depuis le Brexit. Nous verrons quelles sont les conséquences concrètes de cet accord dans un instant. Bonsoir à toutes et tous. L'intelligence artificielle surpasse-t-elle les humains? En tout cas, OpenAI, l'entreprise qui a créé ChatGPT, affirme qu'elle a réussi à résoudre une équation vieille de plus d'un siècle. L'IA a résolu l'équation de Navier-Stokes. C'est l'un des grands défis des mathématiques contemporaines, l'un des 7 problèmes du millénaire, mis à prix à 1 million de dollars par un institut américain. Une équation vieille de plus d'un siècle qui permet de décrire le mouvement des fluides, comme le gaz ou l'eau. Alors, Boris Van Acker, qu'est-ce que ça signifie exactement cette découverte?
8: Imaginez pouvoir prédire le mouvement de la fumée lorsqu'on souffle sur une bougie, anticiper la formation des nuages dans le ciel ou encore comprendre avec précision comment le sang s'écoule dans nos veines. Des phénomènes qui semblent impossibles à calculer car la quantité d'informations à prendre en compte est infini. Et pourtant, aujourd'hui, l'intelligence artificielle serait parvenue à résoudre ce problème. Une solution pratiquement impossible à imaginer pour le physicien Michael Lobé.
9: Cette équation est vraiment fondamentale parce que ces mouvements de fluides sont très difficiles à modéliser comme un ensemble continu. C'est pour ça que ça rend une complexité mathématique assez importante. Pour le moment, c'était juste des approximations qu'on pouvait faire. Et ici, on fait un pas en avant vers une meilleure modélisation du problème.
7: Et Boris, pour résoudre cette énigme, OpenAI a utilisé énormément de ressources et fait travailler simultanément 10 000 agents IA simultanément, mais l'entreprise américaine est aussi accusée de vol de données.
8: Oui, des mathématiciens humains, cette fois-ci, s'inquiètent d'un possible plagiat. C'est le cas notamment d'un Australien, Tristan Buckmaster, employé de la firme Anthropic, concurrent direct d'OpenAI. Il travaillait depuis plusieurs années à la résolution de cette énigme. Problème, lors de ses recherches, il a utilisé l'un des outils d'OpenAI, justement.
9: Le chercheur n'avait absolument pas donné son accord pour que ses travaux soient divulgués et qu'il se fasse damer le pion par OpenAI. Donc voilà, là, il y a un vrai contentieux, il y a un vrai problème éthique.
8: Quoi qu'il en soit, la résolution de cette énigme emblématique reste une annonce d'OpenAI et doit encore être validée par des organismes indépendants.
7: Et bonne ou mauvaise chose, hein, l'intelligence artificielle, c'est toujours la question, alors qu'elle résout peut-être un grand problème mathématique. Un nouveau témoignage donne la chair de poule, celui de Jacob Coxon, un Britannique de 27 ans. Il travaillait depuis 3 ans sur le pré-entraînement, l'étape où les modèles absorbent d'immenses quantités de données. D'abord chez OpenAI, puis cette année chez son grand rival Anthropic. Il a décidé de quitter l'industrie. Il accuse les deux laboratoires américains de jouer avec nos vies dans leur course au développement d'IA capable de s'améliorer toute seule. La crise du logement dans ce journal et l'Europe qui cherche des solutions. Se loger coûte de plus en plus cher dans 11 pays sur 27. Les prix ont plus que doublé depuis 2015. La faute entre autres aux locations de courte durée de type Airbnb. Sandro Calderon, la Commission européenne, propose de soutenir les villes qui veulent s'attaquer au problème.
10: Quelques chiffres suffisent à comprendre l'ampleur de la crise. À Berlin, les loyers ont augmenté de 60% en 10 ans. Ils ont doublé à Lisbonne. Pour beaucoup d'Européens, vivre en ville devient de plus en plus difficile. Dan Jorgensen, le commissaire européen au logement.
11: Cela signifie que les gens ordinaires qui ont un emploi ordinaire, comme les infirmières, les enseignants et les policiers, ne peuvent souvent pas vivre là où ils exercent leur métier. Un logement et une maison ne devraient pas être d'abord une marchandise sur un marché.
10: Avec son nouveau plan, la Commission a imaginé un cadre juridique qui va sécuriser l'action des villes qui limitent les locations de courte durée. L'idée n'est donc pas d'obliger les villes à agir. Le logement reste une compétence nationale, régionale ou locale, mais de soutenir celles qui passent à l'action. Mais attention, l'action des autorités publiques devra être ciblée, nécessaire et proportionnée. Par exemple, elles ne pourront agir que dans des zones clairement identifiées comme étant sous forte pression immobilière. Airbnb a déjà réagi. La plateforme estime que l'Europe devrait d'abord se concentrer sur l'offre de logements.
7: L'Union européenne qui va accorder près de 115 millions d'euros à l'Espagne pour l'aide à gérer l'enclave de Ceuta après l'arrivée massive de migrants en provenance du Maroc fin juillet. Cette aide doit notamment servir à renforcer la surveillance des frontières avec l'achat de caméras thermiques, à déployer du personnel supplémentaire et à soutenir le renvoi des personnes en situation irrégulière. Elle permettra aussi d'améliorer l'accueil des mineurs non accompagnés. Les prix du pétrole flambent, poussés par les récentes attaques américaines et iraniennes visant des navires au Moyen-Orient. Le prix du baril de pétrole est repassé aujourd'hui au-dessus des 100 dollars. Le cours du gaz aussi européen monte fortement en raison du conflit, mais aussi des réserves basses pour la saison en Europe. Il a dépassé les 80 euros le mégawatt-heure. Les polices belges et britanniques vont collaborer davantage. Le ministre de l'Intérieur, Bernard Quintin, était à Londres cet après-midi pour signer un accord avec son homologue au Royaume-Uni. La coopération policière va être renforcée entre les deux pays. Corentin Laurent, de quoi parle-t-on concrètement ?
12: Eh bien d'abord, ça veut dire communiquer davantage. Par exemple, si les Britanniques repèrent un véhicule qui transporte de la drogue, eh bien sa plaque d'immatriculation pourra aussi être enregistrée dans les bases de données de la police belge pour interpeller plus vite le véhicule si celui-ci arrive jusqu'en Belgique. Autre aspect de cet accord, les opérations à cheval entre les deux frontières. Les policiers belges pourront notamment porter leur arme de service dans un train Eurostar. Et puis l'accord clarifie aussi le moment où la police britannique prendra le relais, par exemple dans des opérations de surveillance, histoire qu'il n'y ait aucun vide policier. Ce sera surtout utile pour les affaires de trafic de drogue ou trafic d'êtres humains.
7: Et Corentin, en fait, il comble les vides juridiques qu'avait laissé le Brexit en 2019.
12: Eh bien, c'est l'idée, oui. D'ailleurs, la Belgique sera le premier pays membre de l'Union européenne à signer un traité de coopération policière avec le Royaume-Uni depuis le Brexit. Alors, il y avait tout de même de la coopération ces dernières années, mais c'était plus lourd pour échanger certaines informations. Par exemple, il fallait passer par un magistrat. Ce ne sera plus le cas à l'avenir. Alors, ce traité entre les deux pays doit encore être signé. Aujourd'hui, c'était une sorte de préaccord. Et sur le terrain, eh bien, il faudra attendre encore plusieurs mois avant que tout cela ne soit appliqué.
7: Les explications de Corentin Laurent. Près de 3000 décès supplémentaires cet été à cause de la chaleur en Belgique, avec un mois de juin marqué par une surmortalité exceptionnelle, plus 48,8%. Le ministre de la Santé, Frank Vandenbroek, veut éviter que ces chiffres se répètent. Il a annoncé un nouveau plan contre les vagues de chaleur pour l'été 2027. Un plan qui préconise une approche multisectorielle. L'objectif est de faire en sorte que les décisions soient prises plus vite et en concertation avec différents acteurs. Une enquête judiciaire judiciaire toujours en cours pour trouver l'origine du feu dans les Hautes-Fagnes. La ministre wallonne de la Nature, Anne-Catherine Delcq, a reconnu que l'autorisation de fauchage donnée par le département de la Nature et des Forêts pourrait être une piste dans l'enquête sur l'incendie. Elle a demandé une enquête administrative pour faire toute la lumière sur cette décision et revoir la chaîne décisionnelle au sein du DNF. Elle veut notamment harmoniser les pratiques afin que l'interprétation des règles ne dépende plus des décisions individuelles. Des moyens techniques supplémentaires pour lutter contre les risques d'incendie sont également à l'étude. La région bruxelloise lance un plan régional pour la prévention du suicide. Alors que les autres régions du pays disposent d'un plan depuis longtemps, Bruxelles n'a rien. La région capitale est pourtant plus que concernée par le phénomène. Le secteur salue l'effort. Reportage Pierre-Yves Meugens.
13: Chaque jour, plus de 70 appels en moyenne arrivent ici au centre de prévention du suicide.
14: Les écoutes du centre de prévention du suicide, bonjour.
13: Au bout du fil, des bénévoles qui restent anonymes.
14: C'est simplement un échange avec nous. La personne est invitée à déposer tout ce qu'elle souhaite déposer.
13: Et de l'autre côté de la ligne, des gens en profonde détresse.
14: Ce sont en grande majorité des personnes seules. Vraiment, la solitude, c'est le facteur de risque numéro un. Et des personnes en précarité.
13: Sans politique précise depuis des années, la capitale annonce enfin un plan d'action pour la prévention du suicide.
15: On peut dire enfin et surtout s'en réjouir.
13: Dominique Noton est directrice du centre.
15: Car les indicateurs liés à certaines personnes, certaines populations vulnérables de la population bruxelloise, nous font dire qu'il est impératif d'établir et de mettre en œuvre un plan régional de prévention du suicide.
13: Si concrètement le plan n'est pas encore défini, le but est clair, une approche structurée et coordonnée.
15: Nous allons renforcer le maillage avec les acteurs de terrain, avec les acteurs et partenaires institutionnels, mais également ce que ça va changer, eh bien, c'est que ça va renforcer la cohérence afin de soutenir au mieux la population et notamment d'accompagner les jeunes en difficulté.
13: Encore à l'étape d'élaboration, ce plan devrait être mis en place dès janvier 2028.
7: Et notez ce numéro si vous en éprouvez le besoin. Le centre de prévention est à votre écoute au 0800 32 123. L'actualité sportive, les résultats de la 17e étape du Tour d'Espagne. C'est le Britannique Matthew Brennan qui vient de la remporter. Il a devancé le Belge Jordi Meus après 185 km d'un parcours relativement plat. L'Espagnol Enric Mas reste en tête du classement général et conserve son maillot rouge. Enfin, c'est le tennis qui va dominer l'actualité sportive de la soirée. Le Belge Alexander Blok se joue ce soir, son quart de finale à l'US Open. Il sera opposé au Russe Karen Khachanov, 50e joueur mondial. Match prévu vers 20h-20h30. Voilà pour ce journal. Merci de nous suivre.
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L'album Led Zeppelin 3, Led Zepp, avec Emil Grandsong sur Classic 21. Que demander de plus? Bah oui, peut-être la venue de Delphine pour les grandes trahisons du rock. Ce sera dans un petit instant. Alan Parsons Project pour aller jusqu'à Delphine avec Eye in the Sky.

0: Bonjour Delphine.
1: Bonjour Pierre.
0: Ce soir, on va parler de millions de dollars.
1: De millions de dollars qui ont été dérobés pendant plusieurs années à une artiste mondialement connue. C'est une histoire assez dingue et j'ai hâte de vous la raconter.
0: À tout de suite.
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0: Bonjour Delphine.
1: Oh bonjour Pierre.
0: Aujourd'hui dans les grandes trahisons du rock, on parle d'une artiste vraiment exceptionnelle, c'est Alanis Morissette.
1: Oui, tout à fait. Et cette fois, le traître de l'histoire n'est ni un amoureux, ni un membre du groupe, ni une maison de disques. Le traître est l'homme qu'Alanis Morissette payait pour protéger son argent, son business manager. Et tenez-vous bien, il va lui voler près de 4 800 000 dollars.
0: Une coquette somme.
1: Une coquette somme. Alors ici, il n'y a pas de zone grise, puisque Jonathan Todd Schwartz a reconnu les faits devant la justice américaine.
0: Mais alors, comment peut-on voler presque 5 millions de dollars à une artiste mondialement connue?
1: C'est ça qui est absolument fou, on rembobine. En 1995, Alanis Morissette a 21 ans et sort cet album, hein, Jagged Little Pill. L'album devient un phénomène mondial. Bref, Alanis gagne beaucoup d'argent. Et quand on gagne beaucoup d'argent, eh bien on engage quelqu'un pour le gérer. Compte, investissement, facture, placement. Et à partir de 2009, elle va engager un homme et cet homme s'appelle Jonathan Schwartz, expert comptable, business manager à Los Angeles. En clair, Alanis lui confie les clés du coffre. Le problème, c'est que Schwartz va manifestement se servir des clés pour entrer dans le coffre. Entre 2010 et 2014, il effectue 116 retraits et transferts depuis les comptes de la chanteuse. Total 4 767 900 dollars. Et ce, évidemment, sans son autorisation.
0: Et personne ne voit rien.
1: Mais non, c'est ça qui est dingue. C'est parce que celui qui vole, eh ben c'est aussi celui qui tient les comptes. Tout le monde lui fait confiance. Schwartz, il maquille certains retraits en dépenses personnelles. Il falsifie aussi des documents comptables. Et pendant ce temps, il continue à expliquer à Alanis que ses finances vont bien, vont très bien. Elle veut préserver son capital. Elle veut juste vivre de ses revenus et ne pas toucher à ses investissements. Et lui, il lui assure que c'est le cas, dont elle ne regarde pas trop ce capital. Elle va même jusqu'à refuser une proposition ultra lucrative de 5 concerts à Las Vegas, parce que justement, Schwartz lui assure qu'elle n'a pas besoin de cet argent. Elle en a déjà beaucoup. Sauf que pendant ce temps-là, c'est pas vrai, son capital, il fond. Et Schwartz, lui, ça va, hein, il mène le grand train, tout va bien pour lui, des vacances à Bora Bora à 50 000 dollars pour quelques jours, une dette au casino Bahamas, d'importants arriérés fiscaux également. Donc voilà, lui, ouais. Tout va bien, quoi.
0: Et combien de temps peut-on cacher presque 5 millions de dollars?
1: Eh bien, il arrivera à le cacher jusqu'en 2015. Alanis va commencer à se méfier tout de même et elle change de business manager. Alors le nouveau, il ouvre les comptes, il découvre tous les retraits et il demande à l'ancien des explications. Et là, l'histoire, elle devient presque absurde. Schwartz affirme d'abord qu'Alanis avait besoin de grosses sommes en liquide. C'est pour ça qu'il faisait des retraits.
0: Ah oui.
1: Puis il va changer de version. Selon lui, l'argent aurait servi à financer des cultures illégales de marijuana. Ben oui, voilà, c'est une excuse, comme une autre. Enfin bon, bref, près de 5 millions de dollars partis dans la ganja, c'est pas très crédible. Et Alanis, elle nie évidemment catégoriquement. Schwartz finira donc lui-même par reconnaître devant la justice que cette histoire, elle était fausse, parce qu'en fait, bon, bah, il était cuit.
0: Oui, alors du coup, en mai 2016, Alanis Morissette, bah, elle porte plainte.
1: Ouais, et là, nouvelle surprise, elle n'est pas la seule victime. L'enquête découvre que Schwartz a également détourné de l'argent à d'autres clients. Au total, il reconnaîtra avoir subtilisé environ 7 millions de dollars. Alors cette fois, on ne parle plus d'un litige entre une chanteuse et son manager, on parle de fraude fédérale. Et en février 2017, Jonathan Schwartz plaide coupable, donc de fraude électronique et fraude fiscale, et va s'excuser sincèrement en évoquant une addiction au jeu d'argent. Quelques mois plus tard, Alanis Morissette, elle vient témoigner au tribunal. Elle ne parle pas seulement d'argent, elle parle surtout de confiance. Elle explique que Schwartz ne lui a pas uniquement volé plusieurs millions, il lui a aussi volé, dit-elle, un rêve, celui de pouvoir un petit peu ralentir, de profiter aussi davantage de sa famille et consacrer plus de temps aux causes qui lui tiennent à cœur. Elle dira aussi que sa capacité à faire confiance a été profondément ébranlée. Le 3 mai 2017, Jonathan Schwartz est condamné à 6 ans de prison fédérale, suivi de 3 ans de liberté surveillée et à plus de 8 600 000 dollars de restitution. Ce sont les assurances qui paieront.
0: Oui, donc Alanis Morissette, elle était totalement remboursée.
1: Totalement remboursée et heureusement, elle a vu la situation à temps parce qu'elle aurait pu franchement tout perdre si elle avait donc continué avec lui quelques années supplémentaires. Et ce que moi je trouve ironique dans cette histoire, c'est qu'elle nous ramène finalement 20 ans en arrière. Parce qu'avant cette trahison financière, Alanis Morissette, elle avait déjà construit l'un de ses plus grands morceaux autour d'une autre forme de trahison, la trahison amoureuse. Et ce titre, c'est You Oughta Know. Flea à la basse, Dave Navarro à la guitare, et une jeune femme qui s'adresse frontalement à un ancien amoureux qui l'a quitté et remplacé. Un morceau de rupture, mais surtout de colère. À une époque où l'on demandait encore volontiers aux chanteuses d'être blessées avec élégance, Alanis, elle, bah, elle fait pas franchement dans la retenue. Le morceau va devenir son premier grand succès international et remportera 2 Grammy Awards. You Oughta Know parle de ce moment où quelqu'un en qui vous aviez confiance vous déçoit au point de vous laisser avec un profond sentiment de trahison. En 1995, Alanis, elle en fait une chanson. 20 ans plus tard, quand la trahison viendra de l'homme chargé de protéger sa fortune, ce ne sera plus un disque, Pierre. Ce sera 6 ans de prison ferme.
0: C'est la moindre des choses.
1: Tout à fait. Et le titre donc, qui a lancé la carrière d'Alanis Morissette aurait pu servir d'avertissement à Jonathan Schwartz. You Oughta Know, qui signifie « Tu devrais savoir ».
0: Un homme averti en vaut deux.
1: Tout à fait.
0: Merci beaucoup, Delphine.
1: À la semaine prochaine, Pierre.
0: À la semaine prochaine.
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0: Yoann Hanno avec Alanis Morissette. Merci beaucoup Delphine. Rendez-vous la semaine prochaine. Et puis dans un petit instant, on va retrouver Marie-Amélie Mastin pour le Journal du Rock. Elle nous parlera d'Oasis. Ça nous parlera également du groupe Maneskin et de Stevie Wonder.
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0: Virginie, retour dans les travaux.
9: Oui Pierre, puisqu'ils sont encore très nombreux, vous ralentissez encore dans la plupart de ceux-ci, comptez 5 à 10 minutes perdues dans la plupart des chantiers en cours, un petit peu plus comme toujours du côté de Liège sur le 40 Liège Aix-la-Chapelle, avec 20 minutes perdues vers l'Allemagne à hauteur de Votem et 10 minutes perdues vers Loncin et puis sur le ring de Bruxelles, circulation toujours assez dense, comptez 5 minutes perdues sur la plupart des différents tronçons, un petit peu plus en circulation extérieure du côté de Strombeek, avec 10 minutes perdues en direction de Grand-Bigard.
10: Passer de moments bouchons...
11: Oh, c'est pas vrai.
10: À moment train.
11: Ah, il n'y a que ça de vrai.
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0: Bonsoir Marie.
12: Bonsoir Pierre.
0: Et c'est le moment du Journal du Rock.
12: Absolument, on y va.
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14: Oasis prévoit-il de jouer à Paris en 2027? Le groupe vient de publier un nouveau teaser mystérieux, tourné cette fois dans la capitale française. On y voit une affiche de Rock en scène 2009. Souvenez-vous ce fameux festival où Oasis devait jouer avant que l'ultime dispute entre Liam et Noël Gallagher ne fasse éclater le groupe. Mais aussi l'épicerie de Montmartre du film Amélie Poulain et même une prune, symbole de la fameuse altercation entre les deux frères. Aucune date n'est officiellement annoncée, mais le message semble de plus en plus clair. Paris est bien dans le viseur d'Oasis. Maneskin pourrait-il aussi être à San Remo l'année prochaine? C'est en tout cas le souhait de Stefano De Martino, directeur artistique du prochain festival. En marge de la présentation de son émission, il a confirmé que le groupe de Damiano David figure bien sur sa liste d'invités, mais sans garantie. S'il se reforme, l'invitation à l'Ariston est déjà lancée, a-t-il déclaré. Une retrouvaille du groupe est donc dans l'air depuis plusieurs mois, ça vous le savez, mais rien n'est encore officiellement confirmé. Stevie Wonder fête les 50 ans de Songs in the Key of Life. L'artiste vient d'annoncer une tournée anniversaire de 18 dates pour cet album, au cours de laquelle il interprétera le disque en intégralité lors de chaque date. Au programme des classiques comme I Wish, Isn't She Lovely ou Sir Duke. La tournée va démarrer en octobre en Angleterre pour se terminer le 19 décembre à Los Angeles. Ce sera le premier vrai retour sur les routes de Stevie Wonder depuis l'automne 2024.
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0: Soul. Et Dominique a une belle association avec personne sur Classique 21. 18h42 minutes. On va retrouver un groupe. Alors là, je vais vous dire. Pink Floyd. Voilà, il n'y a pas d'autres commentaires. Déjà dans le nom, on a déjà tout compris.
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0: Pink Floyd avec Hey You, et dans 10 minutes le moment M.
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0: Youngblood qui sait s'entourer, notamment d'Aerosmith avec Wild Woman pour ce morceau.
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0: Le groupe Verve avec Richard Ashcroft et The Drugs Don't Work sur Classic 21.
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0: Belle soirée, il est 19h. Et retour au calme sur les routes, Virginie.
2: Oui, exactement, Pierre. Pas d'incident ou d'accident signalé, et c'est tant mieux. Par contre, on a encore une zone de travaux qui cause encore quelques fils. C'est du côté de Liège, sur l'E40 Liège-Aix-la-Chapelle à hauteur de Votem. Comptez encore 10 minutes perdues vers l'Allemagne. Sur le ring de Bruxelles, circulation dense. Vous perdez encore 5 minutes entre Grimbergen et Wemmel en direction de Grand-Bigard.
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Aujourd'hui, je vous raconte le moment qui est à l'origine de la chanson Moonlight Shadow de Mike Oldfield. ...1953, Hollywood. La pièce est plongée dans la pénombre. Les rideaux sont tirés. La lumière est faible, presque irréelle. Autour de la table, plusieurs personnes sont assises en silence. Personne ne parle. Les mains sont posées à plat. Les regards sont fixés sur le centre. Une femme ferme les yeux. Elle se concentre. Elle appelle. Une voix basse, presque un murmure. Elle tente d'entrer en contact avec quelqu'un qui n'est plus là. Depuis des années, elle revient encore et encore, toujours avec la même question. Peut-on parler aux morts? Peut-on franchir la frontière? Cette scène appartient à un film américain inspiré d'une histoire vraie, Houdini. Le film raconte la vie de l'un des plus grands illusionnistes de tous les temps, Harry Houdini. Un homme capable de se libérer de n'importe quelle chaîne, de n'importe quelle cage. Un homme qui a passé sa vie à repousser les limites. Mais après sa mort, une autre question obsède ceux qui l'ont aimé. Peut-on encore le contacter? Sa femme tente pendant des années d'entrer en communication avec lui, à travers des séances de spiritisme. Dans l'obscurité, dans le silence, dans cette tension étrange entre deux mondes, celui des vivants et celui des morts. Ces images, ces tentatives de dialogue avec l'invisible vont marquer les spectateurs. L'idée qu'un lien subsiste, qu'une voix peut encore répondre, qu'une présence peut revenir dans la nuit. Parmi eux, bien des années plus tard, un jeune musicien anglais. Au début des années 1980, Mike Oldfield est déjà une figure à part dans l'histoire de la musique. Quelques années plus tôt, en 1973, à seulement 20 ans, il a bouleversé le monde du rock avec Tubular Bells. Une œuvre instrumentale longue, ambitieuse, presque expérimentale. Un disque magistral, un phénomène mondial. Mais ce succès spectaculaire place aussi Oldfield dans une position délicate. On attend désormais de lui qu'il continue à produire des œuvres monumentales. Pendant plusieurs années, il poursuit dans cette direction. Puis, au tournant des années 80, quelque chose change. La musique évolue, la pop devient plus directe, plus accessible. Les radios diffusent désormais des chansons plus courtes. Oldfield sent qu'il doit lui aussi évoluer. Il commence à écrire des morceaux plus structurés, plus mélodiques, destinés à être chantés. Parmi ses nouvelles idées musicales apparaît une mélodie simple, presque lumineuse. Mais il manque encore une histoire. Un soir, Mike Oldfield s'installe pour écrire. Une bouteille de Château Latour à portée de main. Un dictionnaire de rimes et un thésaurus. Ce répertoire de synonymes qui permet d'affiner les mots. Et il laisse venir les phrases. Sans plan, sans structure. Des images apparaissent. La nuit d'abord, puis une idée. Il faut que la lune soit là. La scène se construit peu à peu. Un homme disparaît, une violence soudaine, incompréhensible. Et surtout, quelqu'un qui reste. Quelqu'un qui attend. Quelqu'un qui cherche à comprendre, à entrer en contact. Comme dans ses séances de spiritisme. Comme dans ses tentatives de parler à ceux qui ne sont plus là. Oldfield ne raconte pas une histoire précise. Il capte une sensation, une absence. Une frontière invisible entre deux mondes. Les paroles prennent forme autour de cette idée. La chanson ne dit pas tout. Elle suggère, elle laisse des zones d'ombre, des fragments, des images. Pour donner vie à cette histoire, Oldfield choisit une voix particulière. Il fait appel à une chanteuse écossaise encore peu connue du grand public, Maggie Reilly. Sa voix possède quelque chose d'unique. Une douceur cristalline, presque irréelle. Quand elle interprète la chanson pour la première fois en studio, l'atmosphère devient immédiatement évidente. La tragédie est racontée avec une douceur presque fantomatique. La mélodie semble flotter, comme un souvenir, comme une présence. Un morceau étrange, à la fois lumineux et mélancolique, est en train de naître.
La vision par Michael Field des tentatives de communication avec les morts dans le film Houdini et son écriture spontanée autour d'images de nuit, de lune et de disparition est le moment à l'origine de la chanson Moonlight Shadow, qui paraît en 1983 sur Crisis, le 8e album studio de Michael Field. À première écoute, Moonlight Shadow semble raconter une disparition brutale. Un homme emporté dans la nuit, une femme qui reste. Mais la chanson parle en réalité de quelque chose de plus profond. Elle évoque la frontière entre deux mondes, celui des vivants et celui des morts. À travers ce récit fragmenté, Michael Field capte une émotion universelle, celle de la perte, mais surtout celle de l'incompréhension. Quand quelqu'un disparaît soudainement, il reste toujours une question. Que s'est-il vraiment passé? Et surtout, peut-on encore établir un lien ?

La dernière fois qu'elle le vit, emporté par une ombre au clair de lune, il s'était inquiet et en alerte. Emporté par une ombre au clair de lune, perdu dans une énigme ce samedi soir, loin de l'autre côté, il a été pris au milieu d'un combat désespéré et elle ne savait pas comment l'accepter. Les paroles fonctionnent comme une succession d'images, presque comme des flashs. Un homme disparaît, mais rien n'est totalement expliqué. La narratrice ne comprend pas. Elle observe, elle tente de reconstruire ce qui s'est passé. On retrouve ici l'influence du spiritisme. Cette idée que l'on tente de passer de l'autre côté, d'entrer en contact, mais que quelque chose bloque. Un détail revient souvent, la distance. Far away, on the other side. Comme si la personne disparue était désormais inaccessible. Présente, mais hors d'atteinte. La chanson ne raconte pas une histoire claire. Elle traduit une sensation, celle de chercher une réponse qui ne vient jamais.

Les arbres chuchotent au crépuscule, emportés par une ombre au clair de lune. Chantent une chanson de chagrin et de deuil, emportée par une ombre au clair de lune. Tout ce qu'elle a vu était la silhouette d'un pistolet, loin, de l'autre côté. Il a été abattu de 6 balles par un homme en cavale, et elle ne savait pas comment l'accepter. Musicalement, le morceau repose sur une base très simple, une structure claire, une mélodie immédiatement identifiable. Mais ce qui frappe surtout, c'est le contraste. La musique est lumineuse, presque légère, alors que le sujet est sombre. C'est ce décalage qui crée l'émotion. La voix de Maggie Reilly joue un rôle essentiel. Elle ne dramatise pas, elle raconte avec douceur, comme si l'histoire était déjà passée, mais jamais vraiment acceptée. Lorsque la chanson sort au printemps 1983, personne ne se doute encore qu'elle va devenir l'un des plus grands succès de la carrière de Michael Field. Mais très vite, le morceau envahit les radios européennes. La mélodie reste en tête. La voix de Maggie Reilly marque les esprits. Et l'image centrale de la chanson, cette disparition dans la nuit, intrigue les auditeurs. Beaucoup cherchent alors à comprendre l'histoire racontée par le morceau. Certains auditeurs ont cru y voir une référence au meurtre de John Lennon en 1980, mais les détails ne correspondent pas. Lennon a été abattu un lundi soir par 4 balles, sous une nouvelle lune, alors que la chanson évoque un samedi matin, 6 coups de feu et un clair de lune. Oldfield n'a jamais confirmé ce lien, tout en admettant que le meurtre de Lennon avait peut-être laissé une trace inconsciente, car il se trouvait à New York ce soir-là. Avec Moonlight Shadow, Michael Field signe le plus grand succès pop de sa carrière. La chanson devient numéro 1 dans plusieurs pays européens et s'impose comme un classique des années 80. Mais au-delà du succès, elle marque un tournant. Oldfield prouve qu'il peut quitter ses grandes fresques instrumentales pour toucher un public beaucoup plus large, sans renoncer à une certaine profondeur. Derrière Moonlight Shadow, il n'y a pas une histoire précise. Il y a une sensation, une absence, une tentative de comprendre, une voix qui appelle sans réponse. En s'inspirant de l'univers du spiritisme et de cette idée de communication impossible avec l'au-delà, Michael Field transforme une émotion intime en chanson universelle et crée un morceau qui, comme une ombre au clair de lune, continue de hanter l'imaginaire.

0: Michael Field avec cet artiste de l'ombre, hein, Maggie Riley, et le fameux Moonlight Shadow qu'on fredonne depuis des dizaines d'années. Merci beaucoup, Jean-Louis. Rendez-vous demain.
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avez compris, hein, c'est suite à la paire de son meilleur ami qu'il a écrit ce magnifique texte et cette magnifique chanson, Jean-Louis Aubert avec Alter Ego. On arrive doucement à la fin d'On the Road Again. Petite pépite de plus de 7 minutes 35, Chicago.

0: Chicago sur Classique 21. Il me mène belle soirée à vous. Elle sera douce, elle sera belle avec tout d'abord les années 80. Durant une demi-heure, ensuite Best of Classics pendant une heure. Et à partir de 21h, eh bien, vous retrouverez votre voix du soir, Laurent Deboeuf pour Underground. Portez-vous bien et prenez soin de vous.
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0: Il est 19h30.
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0: Et c'est calme, tant mieux Virginie.
10: Oui, tant mieux Pierre. Retour au calme, pas d'incident ou d'accident signalé. C'est tant mieux, moins de 5 minutes perdues sur le ring de Bruxelles et dans la plupart des chantiers en cours. Bonne route à tous.
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6: Il est 20h. Et on fait un petit point sur vos conditions de circulation avec tout d'abord ce camion en panne à vous signaler. C'est sur le 19 Mons-Bruxelles à hauteur de Nivelles-Sud. La bande de droite est neutralisée en direction de Bruxelles. Et puis ailleurs, retour au calme puisqu'il n'y a pas d'accident signalé et moins de 5 minutes perdues dans la plupart des chantiers en cours.
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8: Sébastien Remacle avec vous. Bonsoir. En France, un policier de Carcassonne filmé en train de tenir des propos racistes. La vidéo remonte il y a 11 mois, mais elle fait des vagues aujourd'hui. L'homme est un proche du maire de la ville et de son parti, le Rassemblement National. Le parti condamne avec la plus grande fermeté ses propos. Il a décidé de l'exclusion immédiate de cet agent. Le parquet de Carcassonne a ouvert une enquête et ce soir, il ordonne déjà la suspension des policiers municipaux qui étaient en cause. Une fabrique clandestine de cigarettes démantelée à Ninove, en Flandre orientale. Les agents ont saisi 4,5 millions de cigarettes. 11 personnes ont été interpellées. C'est la 12e fois cette année que les douanes tombent sur une fabrique illégale en Belgique. Chiffre aussi atteint l'an dernier sur l'ensemble de l'année. On s'oriente donc vers un record pour 2026. Tous les niveaux de pouvoir doivent s'associer dans la lutte contre le trafic de drogue. C'est l'idée défendue aujourd'hui par Adrien Dolimon. Le ministre-président Wallon, MR, était en visite à Anvers aujourd'hui, invité par le VOCA, la fédération patronale flamande. Le port d'Anvers est considéré comme une des principales entrées de drogue en Europe. Une collision entre un train de passagers et un camion-citerne rempli de ciment en Pologne aujourd'hui. Cela s'est passé à une centaine de kilomètres au sud de Varsovie. 6 wagons et la locomotive ont déraillé. Le train transportait 120 passagers. L'un d'eux est décédé. Il y a aussi une vingtaine de blessés, dont 4 grièvement touchés. Il était déjà l'auteur du tube « On met la patate ». Il va pouvoir développer une chaîne de friterie. L'influenceur Average Rob a réussi à récolter 1 million d'euros en une seule journée auprès de sa communauté. Il avait lancé en crowdlending, financement participatif qui permet aux personnes qui prêtent de l'argent de récupérer leur investissement avec des intérêts. C'est donc un carton. Après Anvers et Louvain, il va ouvrir un Frietkot à Ostende. 6 autres établissements devraient suivre l'an prochain. C'est la fin de ce flash. Merci d'être avec nous.
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9: Il est 21h. Sébastien Remacle avec vous, bonsoir. L'avion du président ukrainien Volodymyr Zelensky a failli être touché par un drone. L'incident aurait eu lieu hier au moment du décollage de l'avion en Moldavie. C'est ce que déclare ce soir le premier ministre norvégien sans donner d'autres détails. Mais une source proche du président ukrainien relativise la version du premier ministre. Volodymyr Zelensky était arrivé hier soir en Norvège pour les funérailles du roi Harald V aujourd'hui. Le roi Philippe et la reine Mathilde ont aussi assisté à la cérémonie. Encore des perturbations dans le ciel britannique aujourd'hui après une importante panne chez l'opérateur qui assure le contrôle aérien de la majorité des aéroports du pays. Aujourd'hui, le patron du contrôle aérien britannique a affirmé qu'il ne s'agissait pas d'une cyberattaque. Une enquête a été commandée par le gouvernement britannique. Au total, plus de 2000 vols ont dû être annulés. Toujours au Royaume-Uni, un accord de coopération entre les polices belges et britanniques. Il a été signé aujourd'hui à Londres par notre ministre de l'Intérieur, Bernard Quintin. Parmi les conséquences concrètes, les policiers belges pourront désormais porter leurs armes dans les trains Eurostar. Les deux pays échangeront aussi plus facilement leurs banques de données de plaques d'immatriculation en cas de détection de véhicules suspects. Ces facilités n'existaient pas depuis le Brexit, la sortie du Royaume-Uni de l'Union européenne il y a 6 ans. Un forfait belge en tennis, celui d'Elise Mertens. Notre numéro 1 ne participera pas au Final 8 de la Billie Jean King Cup en Chine fin du mois. Elle préfère disputer le tournoi de Singapour pour gagner des points importants au classement mondial, dit-elle. À l'US Open, Alexander Blok doit jouer ce soir son quart de finale contre le russe Karen Khachanov. Le match n'a pas encore démarré. Dans le tableau féminin, par contre, qualification de Elena Rybakina, la Kazakhstanaise, deuxième joueuse mondiale, a éliminé ce soir la championne olympique chinoise Qin Wenzheng. Une victoire qui lui assure de devenir numéro 1 mondial lundi prochain. Et puis en football, nouvelle soirée de Ligue des Champions en ce moment. Et en début de soirée, Barcelone s'est facilement imposé déjà contre Feyenoord de Rotterdam. Le club de notre compatriote Charles Van Hout n'a pas fait le poids. Le score 5-1 en faveur des Espagnols. C'est la fin de ces infos. Bonne soirée avec les radios de la RTBF.
10: Merci beaucoup Sébastien et bonne soirée à vous également.

0: Anna Coles from the Arctic. Ce morceau date de 2022. Pour vous accueillir à l'instant, c'était Dry Cleaning. Classic 21. Dry Cleaning et sa chanteuse Florence Shaw qui interprète ses textes d'une voix calme et détachée, à l'instar de Fenn Cuppens, la chanteuse de The Whispering Sons, à qui je la compare volontiers. Donc Dry Cleaning, groupe londonien ici qui en janvier dernier a sorti son troisième album Secret Love. C'est un album qui a été enregistré entre Chicago, l'Irlande et la France avec la productrice Kate Lebon qui est de plus en plus demandée et qui a déjà produit des albums, notamment pour The Hunter, pour Devendra Benhart, pour Wilco, pour Horse Girl, j'en passe, et des meilleurs. Et alors, en concert tout bientôt avec un groupe indé gallois qui s'appelle The Tubes en première partie, ce sera le 11 novembre au Reflector à Liège. Bonsoir et bienvenue à toutes et à tous. J'espère que vous allez bien à l'issue de cette journée. Alors chez nous, cette semaine, vous l'avez entendu, hein, l'événement, c'est le showcase que Girls in Hawaii s'apprête à donner dans notre grand studio. L'occasion de vous en reparler tout à l'heure avec l'agenda des concerts. Et puis ce soir, il y aura aussi un Génération 21 que Pierre Paulus nous présentera. Alors la semaine passée, Pierre nous embarquait, rappelez-vous, hein, dans un road trip sur la route des micro-festivals. Et bien ce soir, son voyage nous emmènera jusqu'à Honfleur, dans le nord de la France, donc à la rencontre d'un artiste qui anime les rues du centre historique de la ville. Ça, ce sera à découvrir en seconde partie d'émission. Et puis j'ai d'autres découvertes à vous proposer. Bienvenue encore à toutes et à tous sur la RTBF jusqu'à 23h. C'est Classique 21 Underground.
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Le nouvel album intitulé Apples for Isaac sort dans 9 jours précisément, puisque cet album est prévu pour le 18 septembre. Nouvel opus pour Iko and the Bunnymen, qui se souviennent de leur début au début des années 80, donc, hein, et notamment de leur passage à Bruxelles avec cette chanson Brussels is Haunted, et des passages dans notre capitale et par des endroits qui sont devenus mythiques aussi pour certains. Je pense notamment au Hard Rock Shop de Annick, qui se trouvait près des Galeries Agora, qui se trouvait malheureusement, puisque ça n'existe plus aujourd'hui. Ceci dit, Annick se porte très très bien. Elle, hein, elle est toujours bon pied, bon oeil. Elle ne manque pas d'ailleurs de... C'est pas rare de la croiser dans différents concerts, ou même de la voir encore commenter aussi quelques posts sur Facebook. Annick, on l'embrasse, on sait jamais si elle est à l'écoute en ce moment. Donc, et puis, juste avant, The Rascals, ça c'est le groupe qui avait vu les débuts de Miles Kane jusqu'en 2009, où après, il partait pour sa carrière solo. Ici, c'était un extrait de Rascalize, donc pour The Rascals, que l'on retrouvait avec I'll Give You Sympathy. Et puis alors, dans notre marché opus de ce soir, eh bien, je vous présente Hush. Alors, rien à voir avec le titre bien connu et maintes fois repris de Billy Joe Royal. Non, Hush, ici, est en fait le premier album de Ivy. Alors, c'est vrai que là encore, ça pourrait prêter à confusion, parce qu'il y a déjà pas mal de projets qui portent le nom de Ivy, de Poison Ivy, etc. Sauf qu'ici, Ivy est un quintet néo-zélandais. On est véritablement dans le rock alternatif, ici, donc de Nouvelle-Zélande, et qui peut se gratifier d'être l'un des groupes phares de Dunedin. Alors Hush, donc ce premier album est une sorte d'odyssée, hein, c'est à la mode en ce moment, une odyssée art rock, donc qui retrace le passage de l'enfance à l'âge adulte, donc dans cette ville de Dunedin. C'est un voyage qui est profondément personnel et immersif. Je vous propose d'en découvrir un extrait, Ivy, que voici avec Luna.

Les Américains de Wand à l'instant ici avec Hangman, c'est un extrait de Vertigo qui était sorti en 2024 et auparavant Ivy avec Loon, un extrait de Hush, un album que je vous invite à découvrir. Donc c'est un premier album pour ce groupe néo-zélandais qui s'appelle Ivy et cette chanson Loon reflète en fait la tension entre le confort d'un environnement familier et le désir de nouveauté. En tout cas dans un cas comme dans l'autre, au niveau musical, il y a des sonorités qui peuvent rappeler par moments Radiohead. Ici, on revient chez nous avec un groupe qui vient de Braine-le-Comte et qui va nous faire prendre de la hauteur. Mais quand je parle de hauteur, c'est quand même à plus de 3000 mètres d'altitude. Mais ça, je vous expliquerai pourquoi après. C'est ce Project que voici avec Caramantra.

0: Yardact et leur dernier album qui est sorti en juillet, album intitulé You're Gonna Need a Little Music, sur lequel on retrouvait Redeemer. Et à noter que Yardact sera en concert aussi, ce sera très bientôt, le 2 octobre, le vendredi 2 octobre précisément, à l'ancienne Belgique à Bruxelles. Et puis auparavant, ce Project, donc ce groupe, cette formation de Brain Lecomte, et qui a été monté par Joris Oster, donc qui est le bassiste de Yale et à la fois Vicomte, puisque Yale a changé de nom et est devenu Vicomte, mais également de l'Overa. Et alors, quand je vous disais, ça prend de la hauteur, eh bien, les trois projets, en fait, lors d'une mini tournée, on va dire, en France, ici, dans le courant du mois de juillet, sont allés jouer à La Grave. C'est un moment suspendu, incroyable, dans un lieu qui est véritablement grandiose, hein, puisque c'est un glacier qui se trouve précisément à 3211 mètres d'altitude. Doit pas faire facile de respirer par là, mais enfin, en tout cas, il y a des images qui ont été filmées de tout cela, et si vous allez sur la page Facebook de ce Project, eh bien, à mon avis, d'ici peu de temps, on va pouvoir admirer ça. À noter aussi que ce Project seront en concert le 28 septembre, ce sera à la Brasserie Nationale à Binges.
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Le rock et ses sous-genres absolument innombrables. Et quand je dis ça, je pense surtout au métal, parce que c'est vrai qu'il y a des sous-genres et des sous-sous-genres, etc. Par contre, quand on parle de hard rock et de ses années d'or, les années 70 notamment, bah, il y a un seul terme qui revient, c'est classic rock. Et c'est aussi pour ça que ce groupe a décidé d'intituler son premier album classic rock 2.0, 21 Octane. Ici à l'instant, c'est un groupe qui vient d'Allemagne et cet album a été salué unanimement lorsqu'il était sorti il y a déjà quelques années maintenant, hein. C'était en 2014. Et puis juste avant, Wolf Mother, que l'on retrouvait quant à eux ici en 2005 avec Joker and the Thief, une chanson qui s'inspire des personnages du bouffon, je dis bien, et du voleur de la chanson All Along the Watchtower de Bob Dylan, sauf que dans cette interprétation ici, eh ben, le voleur est plutôt une fille, c'est une voleuse, donc un Thief in the Night, voleuse dans la nuit. Let the People Ride On, ce groupe vient de la Louvière, voici Suicide High, on les aura bientôt d'ailleurs dans l'émission.

0: Le groupe sera prochainement nos invités aussi dans l'émission. Il est 21h52, voici l'agenda des concerts.
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0: Et donc, je vous en parlais tout à l'heure, hein, ici, c'est le 25 septembre que Girls in Hawaii va dévoiler donc Eldorado, son nouvel album, hein, premier album depuis 9 ans. Et comme je le précisais, le groupe sera en showcase chez nous ici à Mons le 16 septembre. Vous avez toute cette semaine pour vous inscrire, en tout cas jusqu'à vendredi. Et pour participer à ça, c'est très simple, il y a un formulaire qui est à compléter sur notre site classique21.be. Sinon, dans l'agenda, on peut également retrouver le concert sold out de Les Monstros, ce concert qui se donnera le samedi 3 octobre à l'ancienne Belgique, et puis Guinzou aussi en concert à Forêt Nationale, et ça ce sera pour le 29 octobre. Et puis alors j'en parlais pas encore, mais je vais vous le dire maintenant, Jassy, donc ce personnage qui remet au goût du jour le glam rock, Jassy va venir en concert après avoir été déjà chez nous à Bruxelles à l'Excelsior à Jette il y a déjà quelques temps. Jassy sera au Botanique le 15 octobre prochain. Le voici, Jassy avec Sweet Thing.

Jazzy, ça s'écrit Jazzy, et c'est pas pour rien qu'il a intitulé son deuxième album Pronounce Jazzy, pour que justement tout le monde sache comment ça doit se prononcer. Donc ça n'a rien à voir avec Lynyrd Skynyrd, comme je le disais, on est plutôt dans un registre glam rock, ce style que donc Jazzy se plaît à redonner vie et à voir au Botanique aussi avec Classic 21, ce sera le mardi 15 octobre. Et puis alors, autre rendez-vous, toujours au Botanique, c'est The Sheepdogs qui seront là le 19 novembre, ça va nous emmener jusqu'au top de 22h. Sheepdogs, que voici avec Keep Out of the Storm.

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1: Il est 22h.
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0: dire que l'album Nevermind a bouleversé le paysage rock mondial, ça sera un euphémisme évidemment parce qu'on le sait tous. Et ce morceau était sorti précisément le 9 septembre 1991. Smells Like Teen Spirit donc de Nirvana pour entamer la seconde partie de Classic 21 Underground. Et c'est vrai que c'était la rentrée parce que la première fois où j'ai entendu cette chanson, c'était dans le bus pour aller à l'école. Il y avait un camarade qui avait eu l'idée lumineuse d'apporter un blaster avec lui dans le bus et de mettre ça à fond les manettes. Et je vous prie de croire qu'on était plusieurs à être bouleversés et complètement séduits par ce son qui rappelait quelque part aussi le hard rock des années 70, mais d'une manière nouvelle. Enfin voilà. En tout cas, soyez les bienvenus si vous venez de nous rejoindre et merci d'une manière générale à vous toutes et tous d'avoir choisi Classic 21 Underground ce soir. Alors ici, c'est le moment de retrouver Pierre Pelus et son invité. Il s'appelle Brian Riggs, un numéro de Génération 21 qui va être guidé par la magie des rencontres et des mélodies. Bonsoir Pierre.
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2: Bonsoir Laurent, bonsoir tout le monde. Très heureux de vous retrouver pour une nouvelle séquence un petit peu particulière puisque cette séquence nous emmène à Honfleur, dans le nord de la France. Les joies des road trips et au carrefour entre deux rues du petit centre-ville, tout en savourant une bonne galette. Nous avons eu l'immense plaisir de découvrir l'univers de Brian Riggs and Soldiers of Watt. Brian, d'où vient cette aventure musicale, ses racines, son sens au côté roots qui puise à la fois un petit peu dans le folk, peut-être des années 60-70, et puis aussi dans le grunge des années plus 90, comme on dit en Belgique?
3: Bah écoute, c'était toujours quelque chose qui m'a vraiment jamais lâché depuis que j'avais 15 ans. C'est toujours accompagné dans toutes sortes de projets. Je fais des titres en groupe, je fais des titres rock, je fais des reprises, mais surtout maintenant, je fais surtout des concerts solo acoustiques. En fait, c'est ce qui me permet vraiment d'avoir la liberté de m'exprimer sans être confiné par une structure de groupe, et c'est là où vraiment je peux toucher de la magie avec les gens. En fait, la musique, c'est l'énergie, et ça me permet vraiment de jouer avec cette énergie. Et quand je commence à capter une audience, parce que je m'insère n'importe où, je commence à jouer, les gens, ils n'ont rien demandé. Mais alors, c'est toujours une bataille à chaque fois que je me pose pour jouer. Il faut que je les convaincre avec ma musique que c'est ce qu'ils aiment, c'est quelque chose qu'ils veulent, alors qu'ils n'ont rien demandé. Alors du coup, à chaque nuit, c'est un public différent, mais à chaque fois, cette bataille, je la gagne. Et je commence, les gens s'en foutent un peu, ils font pas. Et puis petit à petit, j'en capte un, je commence à avoir un applaudissement, après ça vient. Et au bout de la fin de la soirée, il y a quelque chose, il y a une magie qui se passe.
2: C'est ça, on a eu la chance en fait d'en être témoin.
3: Cette magie qui opère. C'est ça, c'est tellement pur.
2: Et de cette force aussi de captation, d'aller chercher les gens. Où vas-tu aussi puiser cette force et au fond, que représente en fait la musique pour toi dans ta vie? Parce qu'on sent qu'il y a quelque chose qui transpire, qui suinte.
3: Le truc, c'est que c'est ma passion. C'est ma raison d'être là, c'est de faire ça, c'est de présenter l'énergie en forme de musique. Et c'est évident, à chaque fois que je joue, c'est évident que c'est exactement ce que je devrais faire, et je devrais faire rien d'autre que ça. Et le plus je joue, le plus j'améliore mon jeu. Et maintenant, j'ai une cinquantaine de compos, je fais une cinquantaine de reprises, et le plus je joue, le plus ça s'améliore, le plus j'impressionne les gens, et le plus les gens donnent, et les gens sont généreux avec moi. Je fais ça pour le plaisir, et c'est quelque chose de tellement pur. C'est tellement pur, il n'y a rien de négatif, il n'y a rien de toxique, il n'y a rien de bizarre. Je demande rien, je joue et les gens donnent parce qu'ils aiment. Et ça, je ne pense pas qu'on peut avoir quelque chose, un échange de plus pur que ça en fait.
2: Et donc les compos dont tu parles, elles se retrouvent déjà pour partie en tout cas gravées sur un album
3: Ouais, alors j'ai deux albums, j'ai mon début album, ils sont tous sur Spotify, sur Deezer, sur partout. Alors j'ai
2: Brian Riggs,
3: ouais, avec un Y, Brian Riggs.
2: Et c'est son vrai nom, vrai nom et nom de scène, ce qui c'est assez fou de s'appeler comme ça, voilà, avec ses racines américaines aussi, mais bref. Donc.
3: Ouais, c'est effectivement, j'étais né pour ça. Je fais que ça, si je suis pas en train de jouer les concerts, je suis chez moi en train de répéter ou je suis en train de mixer des pistes, mais j'y vais à fond 100%.
2: Voilà, Brian Riggs, il est à fond avec ses Soldiers of Watt. Et le titre qu'on vous propose d'écouter à fond, c'est
3: More the Same. Du coup, on a fait un clip, alors ça peut se trouver sur YouTube, Brian Riggs, More the Same. Game, un clip qui est très très bien fait. Puis oui, sinon, écoutez, explorez mon univers, il y a un peu de tout. Vous allez voir, il y a vraiment il y a beaucoup de sons différents dans mon univers.
2: Et qu'as-tu envie de transmettre à travers ce titre en termes peut-être de messages d'émotion?
3: En fait, il faut regarder la vidéo et j'aimerais bien que tout le monde prenne ce qu'eux ils veulent voir. Parce que c'est pas moi à leur dire, moi je présente l'image, je présente le son et c'est la personne qui écoute et qui voit qui peut prendre ce qu'eux ils veulent prendre et qui s'adapte à leur point de vue. Je pense que c'est mieux comme ça, c'est pas à moi de dire.
2: Brian Riggs and Soldiers of What dans Génération 21. Merci beaucoup, Brian.
3: Pas de problème.
2: Et à la semaine prochaine, même heure, même antenne. Bye bye.

0: Brian Riggs et Soldier of What, donc le projet hein, qu'il a monté, on a pu en entendre parler durant la séquence. Et le morceau ici, c'est More of the Same. Merci beaucoup à Pierre, merci aussi à Brian. Et puis les infos seront à retrouver, enfin sont déjà à retrouver sur notre site classique21.be. Je vous invite à le faire, et puis comme je vous invite également à retrouver Pierre, comme nous le ferons tous ensemble aussi mercredi prochain.
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On a eu Balthazar, tout d'abord avec Singing Ship, c'est un extrait de Rat, album qui était sorti en 2013, et puis à l'instant, 21 ans déjà, pour la sortie de Antics, donc album ici pour Interpol, c'est un bel âge, hein, ceci dit 21 ans. Evil à l'instant, et Interpol qui seront aussi chez nous le 18 novembre à Forêt Nationale, concert qui sera proposé bien entendu aussi avec Classic 21, Interpol qui fait confiance à Classic 21, et ça, ça fait du bien. Ici, on va retrouver Cage the Elephant, ce groupe qui annonce un retour, en tout cas qui amorce un retour avec un tout nouveau single. Ce morceau s'appelle Beaches in Tennessee.

Showstar à l'instant avec Lunatic, ça date d'il y a maintenant 7 ans. Et puis tout nouveau en revanche juste avant pour Cage the Elephant, le groupe américain qui amorce donc un retour ici avec ce single qui est assez balnéaire on va dire. Donc Beaches in Tennessee, et ce morceau sort après une période qui a été décisive, on peut quand même le dire, hein, pour Cage the Elephant, puisque le groupe a participé en tant qu'invité à la tournée Oasis Live to 25, pardon. Et le groupe s'est immédiatement replongé en studio à l'issue de cette tournée. C'est Matt Schultz, membre du groupe, qui a précisé que cette tournée a vraiment ravivé leur envie de rêver et surtout de continuer à rêver. On était en Belgique ici avec Showstar et on y reste ici avec ce groupe qui est très inspiré par les années 90, Bullets and Knives.

0: Très beau parcours pour cette artiste bruxelloise depuis qu'elle est passée dans nos studios il y a bientôt 3 ans maintenant, Epona qui en plus déjà aussi une carrière de comédienne derrière elle. Epona avec Pun pour toi, morceau qui est sorti l'année dernière, 2019 en revanche pour Bullets and Knives que je vous proposais juste avant. C'est un groupe qui vient, si je ne me trompe pas, de la région liégeoise, ici avec I Think I Really Love Me. Ça fait partie des artistes aussi que j'ai le plaisir de vous faire découvrir, notamment avec la séquence court-circuit. On aura d'ailleurs un nouveau numéro de cette séquence pas plus tard que demain soir. Dans un instant, c'est les Foo Fighters qui arrivent d'ici une poignée de secondes.
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Les Foo Fighters, tout d'abord avec Of All People, un extrait de leur dernier opus, donc Your Favorite Toy. Et puis à l'instant, c'est un groupe qui date du début des années 2020, un groupe belge, je précise, qui au départ ont décidé de s'appeler Funk the Drummer parce qu'ils avaient beaucoup de difficultés. En tout cas, ils ont essayé plusieurs batteurs. Bon, ça n'allait pas trop. Puis ils avaient vraiment du mal à trouver le batteur qu'il fallait. Finalement, ils se sont dit bon ben tant pis, au diable le batteur. Et entre-temps, ce groupe est devenu Molosse, donc ça a déjà changé. Toujours est-il que c'est en 2022, ici, que je voulais proposer avec Therapy. 30 ans en arrière, cette fois, 1996, avec Goldfinger. Voici H.

0: H à l'instant avec Goldfinger sur l'album 1977, sauf que cet album était sorti en 1996, tout ça pour se dire que le temps passe effectivement et il passe à une vitesse incroyable, mais bon ça je pense que je ne vous apprends rien, mais il passe surtout aussi énormément quand on pense à des lieux mythiques et là je pense entre autres au CBGB, ce fameux club qui a vu démarrer le mouvement punk aux États-Unis sous la houlette de Hilly Crystal, son tenancier qui malheureusement n'existe plus, tout comme ce club non plus. Mais ce club, eh bien, ça va bientôt faire 20 ans qu'il a fermé. Ce sera précisément le 15 octobre que cela fera 20 ans. Et si je vous parle de ça, eh bien, c'est parce qu'avec Dominique Ragueb, eh bien, on a décidé de vous proposer une spéciale là-dessus, justement, sur le CBGB. Ce sera dimanche dans Soundtrack. Mais j'en profite déjà pour vous proposer quelques artistes qui sont passés par là, et notamment
1: One, two, three, four.
0: The New York Dolls, que voici avec Shadowbox.

ici New York Dolls, tout d'abord avec Chatterbox, et à l'instant des membres des New York Dolls. Ici c'était Johnny Thunders que l'on retrouvait en solo et qui reprenait Pipeline. Ça c'est un classique des années 60 qui a été notamment rejoué, et je m'en servais d'ailleurs aussi comme tapis à l'époque de la séquence Guitar Story, une version qui avait été entre autres rejouée, c'était dans les années je pense 80, début des années 90, par Dick Dale et par Steve Ray Vaughan. Mais tout ça pour vous dire que voilà, ça nous ramène au CBGB, ce club qui a vu passer tous les grands noms de la musique alternative dans les années 70. Ça allait de Iggy Pop à Blondie, en passant par les Talking Heads bien entendu, passant encore par les Dead Boys, tous les Ramones aussi qui sont passés par là. Enfin bref, donc c'est quelque chose, c'est un endroit mythique qui aujourd'hui c'est devenu un magasin de vêtements qui n'a plus rien à voir forcément avec le club qu'il était. On aura l'occasion de reparler de tout ça avec beaucoup de plaisir et de se replonger aussi dans cette histoire avec Dominique Raguep. Ce sera dimanche dans Soundtrack. Dans un instant, c'est votre classique 21 Nightfly. Et puis, nous, on se retrouvera bien entendu demain pour d'autres aventures et notamment un nouveau numéro de notre séquence Court-Circuit. Merci à toutes et à tous. Bonne nuit, prenez bien soin de vous et du rock'n'roll. Ciao, ciao, ciao.

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1: Il est minuit.
2: Sébastien Remacle avec vous pour ce résumé de l'actualité. Un homme tué lors d'une bagarre de rue ce mercredi soir à Willebroek, c'est près de Malines, dans la province d'Anvers. La victime aurait été poignardée. Un couteau a été retrouvé, un suspect interpellé, un homme de 34 ans. L'enquête qui débute doit déterminer les circonstances exactes de cette agression. Combien seront-ils ? Les enseignants manifestent ce jeudi à Liège. Nouvelle mobilisation contre les mesures d'économie décidées en Fédération Wallonie-Bruxelles. Bruxelles. L'été n'a pas refroidi les syndicats, loin de là. Ils dénoncent des conditions de travail qui se dégradent, la réduction des moyens, le manque de concertation aussi de la ministre Glatini. Des perturbations sont à prévoir dans les écoles ce jeudi. L'Europe vient en aide à l'Espagne après l'afflux massif fin juillet de migrants à Ceuta, cette enclave espagnole située au nord de l'Afrique à côté du Maroc. La Commission européenne lui octroie une aide d'urgence, une enveloppe de 115 millions d'euros. Ce montant doit améliorer la surveillance et la protection des frontières. Une partie de la somme doit aussi permettre à l'Espagne de renforcer sa capacité d'accueil à Ceuta pour les mineurs non accompagnés. Aux États-Unis, la campagne pour les élections de mi-mandat est lancée. Donald Trump participe à une convention républicaine à Dallas, un grand rassemblement pour mobiliser ses troupes. Les midterms, comme on les appelle, permettront aux électeurs américains de renouveler la Chambre des représentants et une partie du Sénat. Ils se tiendront dans un peu moins de deux mois, le 3 novembre. En football, nouvelle soirée de Ligue des Champions avec deux cartons ce mercredi soir. Le Barça s'impose 5-1 contre le Feyenoord Rotterdam. Le Paris Saint-Germain fait encore mieux, 6-1 face à Bratislava. Victoire aussi de Stuttgart contre les Norvégiens de Stavanger, de Liverpool contre l'Atlético Madrid, du Sporting Lisbonne contre Galatasaray. Arsenal est au final le seul club à s'imposer en déplacement ce mercredi soir, c'était à Naples. En basket, les Cats retrouvent le parquet de Berlin en fin de journée. Elles disputeront leur quart de finale face à l'Allemagne, qui jouera donc à domicile. Ce sera aussi la 200e sélection de Julie Van Loo. Coup d'envoi à 17h45. Le match sera à suivre en direct sur RTBF Tipeee en télé et sur OVIO. C'est la fin de ces infos. Je vous souhaite une douce nuit à notre écoute.
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1: Il est 1h.
2: Sébastien Remacle avec vous pour ce résumé de l'actualité. Un homme tué lors d'une bagarre de rue ce mercredi soir à Willebroek, c'est près de Malines, dans la province d'Anvers. La victime aurait été poignardée, un couteau a été retrouvé, un suspect interpellé, un homme de 34 ans. L'enquête qui débute doit déterminer les circonstances exactes de cette agression. Combien seront-ils ? Les enseignants manifestent ce jeudi à Liège. Nouvelle mobilisation contre les mesures d'économie décidées en Fédération Wallonie-Bruxelles. Bruxelles. L'été n'a pas refroidi les syndicats, loin de là. Ils dénoncent des conditions de travail qui se dégradent, la réduction des moyens, le manque de concertation aussi de la ministre Glatini. Des perturbations sont à prévoir dans les écoles ce jeudi. L'Europe vient en aide à l'Espagne après l'afflux massif fin juillet de migrants à Ceuta, cette enclave espagnole située au nord de l'Afrique à côté du Maroc. La Commission européenne lui octroie une aide d'urgence, une enveloppe de 115 millions d'euros. Ce montant doit améliorer la surveillance et la protection des frontières. Une partie de la somme doit aussi permettre à l'Espagne de renforcer sa capacité d'accueil à Ceuta pour les mineurs non accompagnés. Aux États-Unis, la campagne pour les élections de mi-mandat est lancée. Donald Trump participe à une convention républicaine à Dallas, un grand rassemblement pour mobiliser ses troupes. Les midterms, comme on les appelle, permettront aux électeurs américains de renouveler la Chambre des représentants et une partie du Sénat. Ils se tiendront dans un peu moins de 2 mois, le 3 novembre. En football, nouvelle soirée de Ligue des Champions avec 2 cartons ce mercredi soir. Le Barça s'impose 5-1 contre le Feyenoord Rotterdam. Le Paris Saint-Germain fait encore mieux, 6-1 face à Bratislava. Victoire aussi de Stuttgart contre les Norvégiens de Stavanger, de Liverpool contre l'Atlético Madrid, du Sporting Lisbonne contre Galatasaray. Arsenal est au final le seul club à s'imposer en déplacement ce mercredi soir, c'était à Naples. En basket, les Cats retrouvent le parquet de Berlin en fin de journée. Elles disputeront leur quart de finale face à l'Allemagne, qui jouera donc à domicile. Ce sera aussi la 200e sélection de Julie Van Loo. Coup d'envoi à 17h45. Le match sera à suivre en direct sur RTBF Tipeee en télé et sur Ovio. C'est la fin de ces infos. Je vous souhaite une douce nuit à notre écoute.
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moi, j'aurais tout essayé, mon amour. C'était vraiment pas la peine, je sais.